0: Et puis, vous avez aimé ce que vous avez entendu? Attendez, ce n'est pas fini de l'autre côté de la pause. On va faire appel à la musique de Evelyn Champagne King, Steve Fizet et un groupe tout de blanc vêtu ayant comme leader un chanteur sympathique. Et non, ce n'est pas Monsieur Glad. Restez là.
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0: Voici la musique des Classel, un groupe de rock'n'roll yéyé québécois actif de 1964 à 1971. Le groupe se distinguait par son apparence blanche, de peau compliquée, cheveux, habits et instruments blancs. Leur chanteur sympathique, Gilles Girard, est toujours actif dans le monde du showbiz. Retrouvons Michel Caron, guitare-chant, Jean-Clément Drouin, guitare-chant, Pierre Terrien, basse-chant et Serge Drouin à la batterie avec « Avant de me dire adieu ».

0: Ah, pas méchant comme émission, hein? Que diriez-vous d'écouter du Elvis Presley? Ce serait bon, hein? Ben, dans Souvenirs retrouvés, on écoute des chansons des années 60-70. Mais quand c'est la musique du King du rock and roll, je veux dire, on peut tricher un petit peu en écoutant une chanson de l'année 1956. Hein? Le King reste le King. Chut! On garde ça entre nous autres. Chut! Pas
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2: Voici la musique d'Elvis Presley, né le 8 janvier 1935 à Tupelo, dans le Mississippi, aux États-Unis, et mort le 16 août 1977 à Memphis, dans le Tennessee. Ce chanteur et acteur américain, surnommé The King of Rock and Roll, le roi du rock and roll, en raison de son immense succès international et pour son rôle dans l'expansion de ce style musical à l'échelle mondiale, est l'une des icônes culturelles majeures du 20e siècle. Saviez-vous que Elvis était blond à sa naissance et qu'il se teignait les cheveux en noir? Oh! Il n'a presque jamais écrit ses propres chansons. Oh! Il ne savait pas lire la musique. Ben, entre vous et moi, c'est pas bien grave parce qu'il chantait en tabarouette. Le voici avec Don't Be Cruel, à souvenir retrouvé.

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2: À Souvenirs retrouvés, place à la musique de Mireille Mathieu, cette chanteuse française de variété. Aînée d'une famille de 14 enfants, elle grandit dans des HLM. Mireille Mathieu a commencé à travailler dans une usine de fabrication d'enveloppes à l'âge de 14 ans pour aider sa famille. Elle chante dans 12 langues différentes, notamment français, allemand, anglais, espagnol, italien, russe ou japonais. Elle a vendu environ 190 à 200 millions de disques à travers le monde au cours de sa longue carrière. Vous connaissez sûrement une de ses chansons. Voici « Pourquoi le monde est sans amour ».
3: Pourquoi?

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3: Ben, j'espère que vous aimez ce que vous entendez. Moi, j'aime beaucoup, beaucoup, beaucoup, beaucoup. Dans un instant, le cœur d'une génération avec Pierrot les cheveux. Mais juste avant, la musique de Billy Joel, qui, lui, parlant de son premier grand succès, Piano Man, a expliqué qu'en début de carrière, chanter cette chanson au piano, ben, c'était bien. Dans les cabarets, dans les petites salles, mais une fois dans les grandes salles, c'était un petit peu plus difficile.
4: The first song most people know from me is Piano Man.
5: Yeah.
4: And I was playing in clubs, auditoriums, theaters, smaller places. And that music is okay in a small place because it's a small melody.
6: Sing us a song, you're the piano man. Sing us a song tonight.
4: It's almost like a folk song.
6: And we're all in the mood for a melody.
4: Oom-pa-pa, oom-pa-pa, oom-pa-pa. But in a big room, it's like... We get lost. Yeah. You just felt like you were lost. You said, I need something bigger.
3: On écoute ce grand classique de l'année 1973, Piano Man.

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4: En voulez-vous des souvenirs? On en a pour vous. On remonte en 1974, alors que Ringo Starr fait appel à son ancien collègue des Beatles, George Harrison, pour obtenir un numéro 1. Et ça a fonctionné. It Don't Come Easy. Mais juste avant, voici un grand succès de l'année 1973 de Michel Stax. De son vrai nom, Léger Michaud. Léger Michaud. Avec O'Malley, une adaptation francophone québécoise inspirée du succès mondial anglophone Oh Babe, What Would You Say, sorti en 72 par le musicien britannique Hurricane Smith. Ça ressemblait à ça avec M. Smith.

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2: Place à la musique de la regrettée Janis Joplin, décédée le 4 octobre 1970 à Los Angeles. À l'âge de 27 ans, cette chanteuse américaine, surnommée la Mama Cosmique ou encore la reine de la soul psychédélique, a marqué les esprits par ses performances vocales et sa présence scénique, électrique même pour ses fans. Le magazine Rolling Stone a classé Janis Joplin 46e sur sa liste des 100 plus grands artistes de tous les temps. Et elle a légué 2 500 $ dans son testament pour offrir une grande fête, un gros party à ses amis après sa mort. On va l'écouter avec Me and Bobby McGee, mais tout de suite après Robert Charlebois et Te v'là à souvenir retrouvé.

0: La musique est bonne, hein? Restez là, dans un instant, à souvenir retrouvé Salvatore Adamo.
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0: Que diriez-vous d'écouter du Patrick Juvet? Le regretté va nous chanter la musica, mais juste avant, voici Salvatore Adamo, ce chanteur italo-belge a vendu plus de 100 millions de disques à travers le monde. 100 millions de disques depuis le début de sa carrière dans les années 60. En France, ses ventes personnelles sont estimées à environ 12 millions d'exemplaires. Il a enregistré ses chansons dans un total de 8 à 9 langues différentes à travers le monde. On écoute « Petit bonheur », à souvenir retrouvé. C'est bon, ça, hein?

Eh bien, c'est déjà le moment de se dire bye-bye. J'espère que vous avez aimé ce voyage musical et que ça a ramené de bons souvenirs, des souvenirs de votre jeunesse. Je vous invite à une prochaine émission remplie de belles chansons, recherche et animation, Michel Lafrance, c'est moi ça. Réalisation d'Annick Plouf, c'est l'autre. On se quitte avec une chanson de Michel Pagliaro, « J'ai marché pour une nation » de l'année 1970. Ah oui, en passant. Combien était le salaire minimum en 1970 au Québec? Pensez-y, là. Pour 15 points. Je vous donne 15 points si vous l'avez. Ah non, plus que ça. Plus que ça. 1,35 $. Salut! Bye!

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3: Bonjour, ici Sophie-Anne Mailloux. Nous sommes mardi le 15 septembre 2026. Bienvenue à vos informations régionales. Élections provinciales, on est à mi-chemin de la campagne électorale. Puisque l'élection se tiendra le 5 octobre prochain, le vote par anticipation les 27 et 28 septembre. Actuellement, 6 candidats se proposent pour représenter la circonscription de Duplessis. Des cinq partis principaux, c'est le candidat du Parti libéral du Québec qui se sera fait attendre le plus longtemps. Le nom de Samuel Murray est apparu sur le site du parti hier matin. À 3 jours de la fin des mises en candidature, les candidats ont jusqu'au 17 septembre pour déposer leur bulletin de candidature. Vendredi dernier, le 11 septembre, un candidat du Parti marxiste-léniniste, Alexandre Deschênes, a déposé sa candidature dans la circonscription de Duplessis. Les autres candidats en liste sont Janie Bellefleur-Caltouche pour Québec solidaire, Catherine Champagne-Jourdain pour la coalition Avenir Québec, Meggy Richard pour le Parti québécois et Roberto Stéa pour le Parti conservateur du Québec. Trois d'entre eux, soit Mesdames Champagne-Jourdain, Richard, de même que M. Stéa, se sont déjà fait entendre sur les ondes de la radio CILE lors d'entrevues de présentation. Leurs entrevues sont disponibles sur le site Internet de CILE à l'adresse cilemf.com. Les autres candidats ont aussi été invités à se présenter aux électeurs de la région et on pourrait encore les entendre. La radio CILE propose aussi des entrevues de fond aux candidats qui font campagne en Mingani. Aujourd'hui, Meggy Richard sera en direct à CILE à compter de 11h30 pour répondre à nos questions dans le cadre de la campagne électorale. Et puis, on va du côté du calendrier des croisières internationales à Havre-Saint-Pierre. Va accoster à 7 heures ce matin le National Geographic Explorer, prévu pour arriver à 7 heures aujourd'hui. Ce navire de 247 membres passagers et membres d'équipage passera la journée au quai de Havre-Saint-Pierre. Son départ est prévu pour 18 heures, donc le traditionnel au revoir se fera à compter de 17h30 aujourd'hui au quai de Havre-Saint-Pierre. Et puis, séance extraordinaire du Conseil municipal de la municipalité de Havre-Saint-Pierre ce soir à 19h30 à la Maison de la culture Roland-Jonf. C'est une séance publique à laquelle la population, le public, est invité à assister. C'est ce qui complète vos informations régionales. L'émission Info Mingani vous sera présentée en direct aujourd'hui à 11h30 et en rediffusion à 16h30 aujourd'hui. À tous et à toutes, on vous souhaite de passer une excellente journée.
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3: Bonjour, ici Sophie-Anne Mailloux. Nous sommes mardi le 15 septembre 2026. Bienvenue à vos informations régionales. Élections provinciales, on est à mi-chemin de la campagne électorale puisque l'élection se tiendra le 5 octobre prochain, le vote par anticipation les 27 et 28 septembre. Actuellement, 6 candidats se proposent pour représenter la circonscription de Duplessis. Des cinq partis principaux, c'est le candidat du Parti libéral du Québec qui se sera fait attendre le plus longtemps. Le nom de Samuel Meuré est apparu sur le site du parti hier matin. À 3 jours de la fin des mises en candidature, les candidats ont jusqu'au 17 septembre pour déposer leur bulletin de candidature. Vendredi dernier, le 11 septembre, un candidat du parti marxiste-léniniste, Alexandre Deschênes, a déposé sa candidature dans la circonscription de Duplessis. Les autres candidats en liste sont Janie Bellefleur-Caltouche pour Québec solidaire, Catherine Champagne-Jourdain pour la coalition Avenir Québec, Meggy Richard pour le Parti québécois et Roberto Stéa pour le Parti conservateur du Québec. Trois d'entre eux, soit Mesdames Champagne-Jourdain, Richard, de même que M. Stéa, se sont déjà fait entendre sur les ondes de la radio CILE lors d'entrevues de présentation. Leurs entrevues sont disponibles sur le site Internet de CILE à l'adresse cilemf.com. Les autres candidats ont aussi été invités à se présenter aux électeurs de la région et on pourrait encore les entendre. La radio CILE propose aussi des entrevues de fond aux candidats qui font campagne en Mingani. Aujourd'hui, Meggy Richard sera en direct à CILE à compter de 11h30 pour répondre à nos questions dans le cadre de la campagne électorale. Et puis, on va du côté du calendrier des croisières internationales à Havre-Saint-Pierre. Va accoster à 7 heures ce matin le National Geographic Explorer, prévu pour arriver à 7 heures aujourd'hui. Ce navire de 247 membres passagers et membres d'équipage passera la journée au quai de Havre-Saint-Pierre. Son départ est prévu pour 18 heures, donc le traditionnel au revoir se fera à compter de 17h30 aujourd'hui au quai de Havre-Saint-Pierre. Et puis, séance extraordinaire du Conseil municipal de la municipalité de Havre-Saint-Pierre ce soir à 19h30 à la Maison de la culture Roland-Jonf. C'est une séance publique à laquelle la population, le public, est invité à assister. C'est ce qui complète vos informations régionales. L'émission Info Mingani vous sera présentée en direct aujourd'hui à 11h30 et en rediffusion à 16h30 aujourd'hui. À tous et à toutes, on vous souhaite de passer une excellente journée.

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5: Bonjour, ici Sophie-Anne Mailloux. Nous sommes mardi le 15 septembre 2026. Bienvenue à vos informations régionales. Élections provinciales, on est à mi-chemin de la campagne électorale. Puisque l'élection se tiendra le 5 octobre prochain, le vote par anticipation les 27 et 28 septembre. Actuellement, 6 candidats se proposent pour représenter la circonscription de Duplessis. Des cinq partis principaux, c'est le candidat du Parti libéral du Québec qui se sera fait attendre le plus longtemps. Le nom de Samuel Meuret est apparu sur le site du parti hier matin. À 3 jours de la fin des mises en candidature, les candidats ont jusqu'au 17 septembre pour déposer leur bulletin de candidature. Vendredi dernier, le 11 septembre, un candidat du Parti marxiste-léniniste, Alexandre Deschênes, a déposé sa candidature dans la circonscription de Duplessis. Les autres candidats en liste sont Janie Bellefleur-Caltouche pour Québec solidaire, Catherine Champagne-Jourdain pour la coalition Avenir Québec, Meggy Richard pour le Parti québécois et Roberto Stéa pour le Parti conservateur du Québec. Trois d'entre eux, soit Mesdames Champagne-Jourdain, Richard, de même que M. Stéa, se sont déjà fait entendre sur les ondes de la radio CILE lors d'entrevues de présentation. Leurs entrevues sont disponibles sur le site Internet de CILE à l'adresse cilemf.com. Les autres candidats ont aussi été invités à se présenter aux électeurs de la région et on pourrait encore les entendre. La radio CILE propose aussi des entrevues de fond aux candidats qui font campagne en Mingani. Aujourd'hui, Meggy Richard sera en direct à CILE à compter de 11h30 pour répondre à nos questions dans le cadre de la campagne électorale. Et puis, on va du côté du calendrier des croisières internationales à Havre-Saint-Pierre. Va accoster à 7h ce matin le National Geographic Explorer, prévu pour arriver à 7h aujourd'hui. Ce navire de 247 membres passagers et membres d'équipage passera la journée au quai de Havre-Saint-Pierre. Son départ est prévu pour 18h, donc le traditionnel au revoir se fera à compter de 17h30 aujourd'hui au quai de Havre-Saint-Pierre. Et puis, séance extraordinaire du Conseil municipal de la municipalité de Havre-Saint-Pierre ce soir à 19h30 à la Maison de la culture Roland-Jonf. C'est une séance publique à laquelle la population, le public, est invité à assister. C'est ce qui complète vos informations régionales. L'émission Info Mingani vous sera présentée en direct aujourd'hui à 11h30 et en rediffusion à 16h30 aujourd'hui. À tous et à toutes, on vous souhaite de passer une excellente journée.
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8: Bonjour, ici Sophie-Anne Mailloux. Nous sommes mardi le 15 septembre 2026. Bienvenue à vos informations régionales. Élections provinciales, on est à mi-chemin de la campagne électorale. Puisque l'élection se tiendra le 5 octobre prochain, le vote par anticipation les 27 et 28 septembre. Actuellement, 6 candidats se proposent pour représenter la circonscription de Duplessis. Des 5 partis principaux, c'est le candidat du Parti libéral du Québec qui se sera fait attendre le plus longtemps. Le nom de Samuel Meuré est apparu sur le site du parti hier matin. À 3 jours de la fin des mises en candidature, les candidats ont jusqu'au 17 septembre pour déposer leur bulletin de candidature. Vendredi dernier, le 11 septembre, un candidat du parti marxiste-léniniste, Alexandre Deschênes, a déposé sa candidature dans la circonscription de Duplessis. Les autres candidats en liste sont Janie Bellefleur-Caltouche pour Québec solidaire, Catherine Champagne-Jourdain pour la coalition Avenir Québec, Meggy Richard pour le Parti québécois et Roberto Stéa pour le Parti conservateur du Québec. 3 d'entre eux, soit Mesdames Champagne-Jourdain, Richard, de même que M. Stéa, se sont déjà fait entendre sur les ondes de la radio CIELE lors d'entrevues de présentation. Leurs entrevues sont disponibles sur le site Internet de CIELE à l'adresse cielemf.com. Les autres candidats ont aussi été invités à se présenter aux électeurs de la région et on pourrait encore les entendre. La radio CIELE propose aussi des entrevues de fond aux candidats qui font campagne en Manganie. Aujourd'hui, Meggy Richard sera en direct à CIELE à compter de 11h30 pour répondre à nos questions dans le cadre de la campagne électorale. Et puis, on va du côté du calendrier des croisières internationales à Havre-Saint-Pierre. Va accoster à 7h ce matin le National Geographic Explorer, prévu pour arriver à 7h aujourd'hui. Ce navire de 247 membres passagers et membres d'équipage passera la journée au quai de Havre-Saint-Pierre. Son départ est prévu pour 18h, donc le traditionnel au revoir se fera à compter de 17h30 aujourd'hui au quai de Havre-Saint-Pierre. Et puis, séance extraordinaire du Conseil municipal de la municipalité de Havre-Saint-Pierre ce soir à 19h30 à la Maison de la culture Roland-Jonf. C'est une séance publique à laquelle la population, le public, est invité à assister. C'est ce qui complète vos informations régionales. L'émission Info Mingani vous sera présentée en direct aujourd'hui à 11h30 et en rediffusion à 16h30 aujourd'hui. À tous et à toutes, on vous souhaite de passer une excellente journée.

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4: Du côté des offres d'emploi pour ce vendredi 11 septembre, tout d'abord, on est à la recherche de candidatures afin de constituer une banque de noms pour le poste, pour des postes en fait de techniciennes et techniciens comptables au sein de Gestion K, du côté là, de Quanichit, si je ne me trompe pas, en prévision de besoins futurs. On demande aux gens d'être capables d'assurer la tenue du livre et le suivi des opérations comptables. Sont les principales fonctions. Donc, on demande un DEP en comptabilité et un minimum de 2 ans d'expérience ou bien un DEC en comptabilité et gestion. Aisance avec les outils informatiques comme Acumba. Maîtrise de la suite Office également. Si jamais ça vous intéresse, vous communiquez avec Sylvie Michel au smichel@gestionka.com. Du côté du marché Vignon, là, on a plusieurs postes vacants présentement. Tout d'abord, on est à la recherche d'un concierge pour assurer l'entretien intérieur du magasin. Un poste de soir, il y a des avantages sociaux, oui. un horaire flexible également. Du côté, toujours du marché Vignon, commis d'épicerie recherché qui est à, pour le garnissage des tablettes. Un poste de jour, avantages sociaux, horaires flexibles. On recherche aussi un commis aux fruits et légumes. Poste de jour, avantages sociaux également. Donc, si jamais il y a un de ces postes qui vous intéresse, très simple, rendez-vous directement au marché Tradition. Du côté de la coop d'aide à domicile, tout d'abord, on recherche des préposés, donc pour faire de l'entretien ménager, des courses, de la préparation de repas, de la lessive, un répit de surveillance et de stimulation également. C'est à Havre-Saint-Pierre. On voudrait une entrée le plus rapidement possible. Donc, si jamais ça vous intéresse, c'est dgacommercialcadm.coop. Et on recherche également là, des préposés en entretien ménager commercial et grand ménage. Si jamais là, ça vous intéresse, même chose, dgacommercialcadm.coop. On recherche du côté de la commission scolaire de la Moyenne Côte-Nord une secrétaire d'école à l'école Monseigneur Labrie, une technicienne en éducation spécialisée aussi à Monseigneur Labrie, conseillère pédagogique récit et conseillère pédagogique en mathématiques, 3 postes d'enseignants à l'école Roger Martineau de Natashquan. Si jamais ça vous intéresse, vous faites le csmcn.qc.ca dans la section carrière et vous avez toutes les informations. Du côté de la Société des entreprises Innu de Quanichit, on est à la recherche de candidats pour constituer une banque de noms pour des besoins futurs à la buanderie qui est située à Havre-Saint-Pierre, notamment pour des postes de préposés et de conciergerie. Si jamais vous avez envie de joindre cette banque de noms, vous allez envoyer un courriel au smichel@gestionka.com. Du côté du CPE Picassou, on est à la recherche d'une éducatrice en installation. C'est un poste permanent. Donc, c'est une très belle ambiance, un poste de 33 heures par semaine, conciliation travail-famille, le salaire qui démarre à 23,31 de l'heure. Il y a une prime d'éloignement également, des assurances collectives. On vous donne de la formation. Vous contactez Nadia Ziat au 418-538-1230, poste 202. Sinon, par courriel au dgcpehsp@commercialcpepicassou.ca. Et du côté de l'espoir de Chelna, on est à la recherche d'une intervenante en milieu de vie poste de nuit. Donc, répondre aux besoins de la clientèle, appliquer les plans d'intervention thérapeutique, s'assurer de l'entretien ménager. Il y a plusieurs là, exigences de travail. Là, tout est disponible sur leur page Facebook si jamais vous voulez plus d'informations. Quart de minuit à 8 heures, 7 jours de travail sur 14. Voilà. Et si jamais ça vous intéresse, vous allez envoyer un courriel à administration@espoirdechelna.ca. Donc voilà pour les offres d'emploi d'aujourd'hui.
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3: Comme le disaient les animateurs dans les années 80, il y a beaucoup plus de la-la-la que de bla-bla-bla dans Clic Franco, mais on prend le temps quand même de jaser de vos artistes préférés. On leur cède la parole aussi, et dans cette nouvelle formule de Clic Franco, deuxième de la saison, ben je vous récidive aussi qu'il y a toujours en conclusion de cette émission, ben un classique relié à un album ou à un moment marquant où on se projette dans un court moyen terme, futur pas très lointain, pour célébrer un artiste qui est de retour et dont vous connaissez plusieurs de ses chansons. Amateurs de country, vous êtes peut-être en direction de Saint-Tite et pour vous mettre dans l'ambiance, elle d'ailleurs qui s'y est présentée l'an dernier en spectacle, Andy Thériault qui arrive avec une nouveauté. D'abord, elle qui a osé en anglais, maintenant le fait en français. Je dois dire que j'aime d'abord et avant tout lorsqu'elle s'exprime dans la langue de Molière. Beau temps, un hymne doux à l'amour de soi, une dose d'espoir qui rappelle que le beau temps revient toujours après la pluie, nouveauté d'Andy Thériault.

Nouveauté musicale du tandem de l'Outaouais Sugar Crush L'Amour sur le Highway. C'est sur la route d'ailleurs que cette chanson-là est née lors de leur première visite en France à quelques minutes avant de monter sur scène. Imaginez-vous, elles n'étaient pas en train d'accorder leur instrument pour Sugar Crush. Les filles qui étaient en train de composer cette tune-là avec beaucoup d'excitation d'ailleurs, on peut comprendre l'énergie de cette pièce qui est directement disponible sur les plateformes numériques. On reste dans cette country qui est le country et qui, je trouve, est un des sons de prédilection l'automne pour des road trips. Je pense que vous allez l'ajouter à votre playlist francophone. C'est la Kiss My Glass version française. C'est d'abord dans un mouvement anglophone, mais maintenant francophone, que Savannah Jade a bonifié avec Marimé cette version qui nous amène dans un country coloré, rythmé et qui fait en sorte que les deux filles ensemble font de cette chanson un véritable hymne de girl power. Là où on laisse les frustrations et la colère de côté, on célèbre le bonheur de se rassembler, de passer du bon temps entre chums de filles. La voici, Kiss My Glass. Cheers!

Les très festifs, partout où ils se promènent dans les festivals du Québec, David Pinault, capitaine, on a un problème. Et derrière, parfois, justement, dans un party, des gens qui sont très festifs, ben, il peut y avoir des clowns tristes. Et c'est un peu ce message qu'on lance. David Pinault, qui est porte-parole de SOS Suicide Jeunesse, veut faire avec cette chanson un message fort de réflexion, de sensibilisation aussi. Alors, c'est le 1-800-APPEL. N'oubliez jamais qu'il y a toujours une solution et que votre condition est temporaire. Elle a elle-même eu des enjeux de santé mentale, avait dû prendre un pas de recul sur sa carrière musicale ces dernières années. Elle va beaucoup mieux. Andy qui revient avec la version franco de Running Wild, ch'toune électropop écrite en collaboration avec Noel Johnson, réalisée par l'étoile montante, le DJ Mike DeMiro. On évoque le désir de partir à l'aventure avec la personne qu'on aime et le sentiment de liberté que procure la découverte du grand amour. Tu...

Emprunté à Zébulon, reviens pas trop tard. Greg, qui avait rencontré au cours des dernières années l'auteur, compositeur, interprète et maintenant réalisateur Mathieu Provençal, et ces deux intenses gars qui sont passionnés, et ça fait en sorte que l'album complet de Greg, de chansons aussi originales, sera disponible très bientôt. C'est à suivre cet automne. Sa mort idéale serait sur scène. En tout cas, si on en croit son plus récent extrait « Mourir sur scène », la nouveauté qu'on vous propulse dans quelques minutes du rappeur Soulja, issu de son dernier album double « Monstre » paru le 12 juin dernier. La passion, maintenant, surpasse la musique. Il a ce sentiment de porter une flamme éternelle. Faut dire qu'il est devenu, à travers la dernière décennie, le rappeur le plus connu du Québec. Il est le porte-étendard, l'ambassadeur également, je pense, des gens de milieux peut-être un peu plus difficiles, des gens qui ont vécu l'adversité aussi. En en croire et en en voir aussi les 470 millions d'écoutes cumulées sur les différentes plateformes. C'est plus de 300 000 abonnés aussi sur les réseaux sociaux. Et sur YouTube également, c'est 275 millions de vues, en plus des 380 000 albums vendus en carrière pour un monde qui est un peu moins mainstream, si vous me permettez l'espagnol, qui est le rap. Lui a fait justement du rap et de ses différents thèmes qu'il évoque dans ses chansons. Quelque chose de tellement pertinent et de plus fort, de plus grand que lui. La nouveauté de Soulja, Mourir sur scène.

0: On vous offre à venir la nouveauté de Marjolaine Moras. Salut, ça va, je t'aime. Nouveauté, c'est un avant-goût de son prochain disque, Angoisse et Carnaval, dont la sortie est prévue pour 2027. Ça s'en vient dans Clic Franco.
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0: J'ai toujours aimé le groove et la dégaine de Command de Bar. Ce sera sur leur troisième album, la nouveauté Virez Doux, ce disque qui est attendu au cours des prochaines semaines. C'est un des morceaux les plus dansants de ce disque. Et aussi, dit-on qu'on s'est inspiré beaucoup de David Bowie, des chansons qui seront sexy, dandy. Et on veut s'affirmer, s'affranchir des stéréotypes masculins, semble-t-il, sur cet album qui est en préparation. François Lachance, que vous avez découvert à Star Academy en 2012, nous invite avec sa nouveauté Vertige à la découvrir.
1: Allô, c'est François Lachance. Je suis vraiment heureux de vous présenter ma chanson Vertige. C'est la toute première chanson que j'ai écrite pour mon dernier album. Au départ, c'est une chanson qui était une chanson de peine d'amour, qui était très, très lente, très intime, très acoustique aussi. Mais une fois arrivé en studio, elle a complètement changé pour devenir une chanson vraiment up-tempo, super lumineuse, très estivale, mais tout en gardant le texte là, qui était quand même assez profond. Il y a aussi quelque chose de spécial sur cette chanson-là. Ma conjointe de longue date, Marie-Ève, y chante pour la première fois. Bon, je dis chanter, là, mais c'est plus là, quelques cris au cours de la chanson qu'on peut apercevoir assez facilement. Puis à la toute fin, il y a un solo de guitare là, qui détonne un petit peu du reste de l'album, mais qui donne quand même pas mal de caractère à la chanson. Alors voici Vertige. Bonne écoute!

Tania Martin qui invite son bon ami Francis Galland dans cette chanson « Retrouve-moi », c'est une nouveauté. Chanson qui parle d'amour, de distance, de liens qui demeurent malgré tout possibles et de cette envie de retrouver quelqu'un, peu importe où la vie nous mène. C'est le 29 janvier prochain qu'on pourra entendre le nouvel album « À l'aube de la trentaine » de Émilie Landry, qui nous a d'ailleurs fait connaître une chanson de cet album « En route un jour à la fois » plus tôt cet été. Et je voulais absolument vous la ramener si vous aviez raté dans votre radar de musique franco cette chanson-là. Jeune autrice, compositrice, interprète avec cette nouveauté « Un jour à la fois » qui nous invite avec une franchise désarmante et ce sens de l'autodérision à la découvrir. Émilie Landry, la nouveauté dans Clic Franco.

0: Ce sont tous des gars bien rangés pour les Beaucerons, malgré leurs 30 ans de carrière. Ben, ils ont vécu leur part de sexe, drogue, je sais pas, mais rock'n'roll, ça c'est sûr. Noir silence, avec la nouveauté de rock'n'roll. Ce nouvel extrait, énergique, rassembleur, puis t'as compris, résolument, qui est très très rock. La chanson qui célèbre tout simplement la musique comme moyen de décrocher du quotidien, de se défouler, de retrouver le plaisir de faire la fête, là, composée par le leader, cette voix grave et puissante de Jean-François Dubé. Eux qui ont quand même, quand on regarde ça, annuellement, plus de 6,5 millions d'écoutes sur des plateformes comme Spotify et à elle seule, le classique On jase de toi, qui a récolté jusqu'ici plus de 16 millions d'écoutes sur Spotify. C'est une autre affaire qui témoigne de la longévité des Beaucerons. Ça fait plusieurs mois qu'on en parle, ça s'est tramé. Par la suite, évidemment, les billets qui se sont tous envolés par centaines de milliers pour cette série de spectacles, les chiffres aussi qui sont mirobolants. Simple passage pour quelques semaines du côté de Paris pour Céline Dion. On estime à au moins 2 milliards les environ, les retombées économiques seulement pour la ville de Paris. Comme quoi, Céline est toujours dans le coup. On disait aussi plus tôt cette semaine qu'elle était en pleine forme et il y a le journaliste culturel et rédacteur en chef du magazine Allô Vedette qui nous a raconté ceci, Luc Denoncourt.
1: Oui, les yeux sont déjà tout rivés, évidemment, du côté de la France. Mais ça se passe samedi, ce grand retour. Donc, on a déjà très hâte de voir à quoi ça va ressembler, ce spectacle-là. On le sait, Céline a été absente de la scène, des gros pépins de santé. Est-ce que ce sera un... On le sait, Céline, sur scène, bougeait énormément. À quoi ça va ressembler? Est-ce que ce serait différent? Là, on parle déjà d'un spectacle qui va durer plus de 2 heures, donc c'est quand même beaucoup, là. Pour un retour sur scène, on nous mentionne que sa voix est plus en forme que jamais. C'est sûr que si elle revient, c'est parce qu'elle est à 100% et même encore plus que ça. Mais évidemment, il y aura beaucoup de curieux et évidemment, il y a de l'argent là, autour de ça. Il y a beaucoup de gens qui vont dépenser beaucoup de sous.
0: On va d'ailleurs se quitter avec Céline qui en a eu pas mal de number one. Des mots qui sonnent encore. Céline Dion.

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5: Bonjour, ici Sophie-Anne Mailloux. Nous sommes mardi le 15 septembre 2026. Bienvenue à vos informations régionales. Élections provinciales, on est à mi-chemin de la campagne électorale puisque l'élection se tiendra le 5 octobre prochain, le vote par anticipation les 27 et 28 septembre. Actuellement, 6 candidats se proposent pour représenter la circonscription de Duplessis. Des 5 partis principaux, c'est le candidat du Parti libéral du Québec qui se sera fait attendre le plus longtemps. Le nom de Samuel Meuré est apparu sur le site du parti hier matin. À 3 jours de la fin des mises en candidature, les candidats ont jusqu'au 17 septembre pour déposer leur bulletin de candidature. Vendredi dernier, le 11 septembre, un candidat du Parti marxiste-léniniste, Alexandre Deschênes, a déposé sa candidature dans la circonscription de Duplessis. Les autres candidats en liste sont Janie Bellefleur-Caltouche pour Québec solidaire, Catherine Champagne-Jourdain pour la coalition Avenir Québec, Meggy Richard pour le Parti québécois et Roberto Stéa pour le Parti conservateur du Québec. 3 d'entre eux, soit Mesdames Champagne-Jourdain, Richard, de même que M. Stéa, se sont déjà fait entendre sur les ondes de la radio CILE lors d'entrevues de présentation. Leurs entrevues sont disponibles sur le site Internet de CILE à l'adresse cilemf.com. Les autres candidats ont aussi été invités à se présenter aux électeurs de la région et on pourrait encore les entendre. La radio CILE propose aussi des entrevues de fond aux candidats qui font campagne en Manganie. Aujourd'hui, Meggy Richard sera en direct à CILE à compter de 11h30 pour répondre à nos questions dans le cadre de la campagne électorale. Et puis, on va du côté du calendrier des croisières internationales à Havre-Saint-Pierre va accoster à 7 heures ce matin, le National Geographic Explorer, prévu pour arriver à 7 heures aujourd'hui. Ce navire de 247 membres passagers et membres d'équipage passera la journée au quai de Havre-Saint-Pierre. Son départ est prévu pour 18 heures, donc le traditionnel au revoir se fera à compter de 17h30 aujourd'hui au quai de Havre-Saint-Pierre. Et puis, séance extraordinaire du Conseil municipal de la municipalité de Havre-Saint-Pierre ce soir à 19h30 à la Maison de la culture Roland-Jonf. C'est une séance publique à laquelle la population, le public, est invité à assister. C'est ce qui complète vos informations régionales. L'émission Info Mangani vous sera présentée en direct aujourd'hui à 11h30 et en rediffusion à 16h30 aujourd'hui. À tous et à toutes, on vous souhaite de passer une excellente journée.
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4: Du côté des offres d'emploi pour ce vendredi 11 septembre, tout d'abord, on est à la recherche de candidatures afin de constituer une banque de noms pour le poste, pour des postes en fait de techniciennes et techniciens comptables au sein de Gestion KA. Du côté là, de Quanichit, si je ne me trompe pas, en prévision de besoins futurs. On demande aux gens d'être capables d'assurer la tenue du livre et le suivi des opérations comptables sont les principales fonctions. Donc, on demande un DEP en comptabilité et un minimum de 2 ans d'expérience ou bien un DEC en comptabilité et gestion. Aisance avec les outils informatiques comme Acumba, maîtrise de la suite Office également. Si jamais ça vous intéresse, vous communiquez avec Sylvie Michel au smichel@gestionka.com. Du côté du marché Vignon, là, on a plusieurs postes vacants présentement. Tout d'abord, on est à la recherche d'un concierge pour assurer l'entretien intérieur du magasin. Un poste de soir, il y a des avantages sociaux, oui. un horaire flexible également. Du côté, toujours du marché Vignon, commis d'épicerie recherché qui est à... Pour le garnissage des tablettes, un poste de jour, avantages sociaux, horaires flexibles. On recherche aussi un commis aux fruits et légumes, poste de jour, avantages sociaux également. Donc, si jamais il y a un de ces postes qui vous intéresse, très simple, rendez-vous directement au marché Tradition. Du côté de la coop d'aide à domicile, tout d'abord, on recherche des préposés, donc pour faire de l'entretien ménager, des courses, de la préparation de repas, de la lessive, un répit de surveillance et de stimulation également. C'est à Havre-Saint-Pierre. On voudrait une entrée le plus rapidement possible. Donc, si jamais ça vous intéresse, c'est dgacommercialcadm.coop. Et on recherche également là, des préposés en entretien ménager commercial et grand ménage. Si jamais là, ça vous intéresse, même chose, dgacommercialcadm.coop. On recherche du côté de la commission scolaire de la moyenne Côte-Nord une secrétaire d'école à l'école Monseigneur Labrie, une technicienne en éducation spécialisée aussi à Monseigneur Labrie, conseillère pédagogique récit et conseillère pédagogique en mathématiques, 3 postes d'enseignants à l'école Roger Martineau de Natashquan. Si jamais ça vous intéresse, vous faites le csmcn.qc.ca dans la section carrière et vous avez toutes les informations. Du côté de la Société des entreprises Innu de Quanichit, on est à la recherche de candidats pour constituer une banque de noms pour des besoins futurs à la buanderie qui est située à Havre-Saint-Pierre, notamment pour des postes de préposés et de conciergerie. Si jamais vous avez envie de joindre cette banque de noms, vous allez envoyer un courriel au smichel@commercialgestionka.com. Du côté du CPE Picassou, on est à la recherche d'une éducatrice en installation. C'est un poste permanent. Donc, c'est une très belle ambiance, un poste de 33 heures par semaine, conciliation travail-famille, le salaire qui démarre à 23 et 31 $. Il y a une prime d'éloignement également, des assurances collectives. On vous donne de la formation. Vous contactez Nadia Ziat au 418-538-1230, poste 202. Sinon, par courriel au dgcpehsp@commercialcpepicasso.ca. Et du côté de l'espoir de Chelna, on est à la recherche d'une intervenante en milieu de vie poste de nuit. Donc, répondre aux besoins de la clientèle, appliquer les plans d'intervention thérapeutique, s'assurer de l'entretien ménager. Donc, il y a plusieurs là, exigences de travail. Là, tout est disponible sur leur page Facebook si jamais vous voulez plus d'informations. Quart de minuit à 8 heures, 7 jours de travail sur 14. Voilà. Et si jamais ça vous intéresse, vous allez envoyer un courriel à administration@commercialespoirdechelna.ca. Donc voilà pour les offres d'emploi d'aujourd'hui.
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6: Bonjour, ici Sophie-Anne Mailloux. Nous sommes mardi le 15 septembre 2026. Bienvenue à vos informations régionales. Élections provinciales, on est à mi-chemin de la campagne électorale. Puisque l'élection se tiendra le 5 octobre prochain, le vote par anticipation les 27 et 28 septembre. Actuellement, 6 candidats se proposent pour représenter la circonscription de Duplessis. 5 des 5 partis principaux, c'est le candidat du Parti libéral du Québec qui se sera fait attendre le plus longtemps. Le nom de Samuel Murray est apparu sur le site du parti hier matin. À 3 jours de la fin des mises en candidature, les candidats ont jusqu'au 17 septembre pour déposer leur bulletin de candidature. Vendredi dernier, le 11 septembre, un candidat du parti marxiste-léniniste, Alexandre Deschênes, a déposé sa candidature dans la circonscription de Duplessis. Les autres candidats en liste sont Janie Bellefleur-Caltouche pour Québec solidaire, Catherine Champagne-Jourdain pour la coalition Avenir Québec, Maggie Richard pour le Parti québécois et Roberto Stéa pour le Parti conservateur du Québec. 3 d'entre eux, soit Mesdames Champagne-Jourdain, Richard, de même que M. Stéa, se sont déjà fait entendre sur les ondes de la radio CILE lors d'entrevues de présentation. Leurs entrevues sont disponibles sur le site Internet de CILE à l'adresse cilemf.com. Les autres candidats ont aussi été invités à se présenter aux électeurs de la région et on pourrait encore les entendre. La radio CILE propose aussi des entrevues de fond aux candidats qui font campagne en manganie. Aujourd'hui, Maggie Richard sera en direct à CILE à compter de 11h30 pour répondre à nos questions dans le cadre de la campagne électorale. Et puis, on va du côté du calendrier des croisières internationales à Havre-Saint-Pierre. Va accoster à 7 heures ce matin le National Geographic Explorer, prévu pour arriver à 7 heures aujourd'hui. Ce navire de 247 membres passagers et membres d'équipage passera la journée au quai de Havre-Saint-Pierre. Son départ est prévu pour 18 heures, donc le traditionnel au revoir se fera à compter de 17h30 aujourd'hui au quai de Havre-Saint-Pierre. Et puis, séance extraordinaire du conseil municipal de la municipalité de Havre-Saint-Pierre ce soir à 19h30 à la Maison de la culture Roland Jonf. C'est une séance publique à laquelle la population, le public, est invité à assister. C'est ce qui complète vos informations régionales. L'émission Info Mingani vous sera présentée en direct aujourd'hui à 11h30 et en rediffusion à 16h30 aujourd'hui. À tous et à toutes, on vous souhaite de passer une excellente journée.

Et aux informations nationales aujourd'hui, le gouvernement Carney qui veut privatiser les opérations des grands aéroports canadiens. Le premier ministre Mark Carney a annoncé ce matin que son gouvernement sollicitera des investissements privés pour assurer l'exploitation des quatre plus grands aéroports du Canada, dont l'aéroport Montréal-Trudeau, du côté de Montréal. Le gouvernement conservera la priorité des terrains et des actifs sous-jacents, mais libérera leur véritable valeur en apportant de nouveaux capitaux à une nouvelle expertise à leur opération et à leur croissance. M. Carney indique vouloir réinvestir des dizaines de milliards de dollars de capitaux qui seront mobilisés dans les infrastructures dont le Canada a besoin pour la prochaine génération. Cela signifiera investir dans des aéroports régionaux et offrir des liaisons aériennes régionales et éloignées dans de meilleures qualités et plus abordables. C'est ce qu'il a précisé durant la. C'est ce qu'il a précisé, assurant que la décision va se traduire en une meilleure expérience pour tous les passagers dans tous les types d'aéroports, les petits et les plus gros. Et puis, la chanteuse des Rita Mitsuko, Catherine Ringer, qui s'éteint à l'âge de 68 ans. Un des groupes les plus détonnants du rock français, les Rita Mitsuko, a perdu la voix de la chanteuse qui est décédée d'un cancer lundi soir à l'âge de 68 ans. Refermant définitivement l'histoire du duo mythique en France qu'elle avait formé avec son compagnon Fred Chichin, mort lui aussi, il était décédé également d'un cancer en 2007. La diva à la voix puissante et déjantée a été emportée par un cancer foudroyant dans la nuit du 14 septembre, c'est-à-dire hier. C'est ce qu'ont indiqué ses enfants dans un communiqué transmis mardi. Avec Fred Chichin, Catherine Ringer avait fondé le groupe Les Rita Mitsuko au début des années 80.

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1: En route vers le lunch, Sofiane Maillot qui, en fait, je vous présente là, cette introduction et j'en profite pour vous convier à l'émission Info Mingani d'aujourd'hui, 11h30. On vous présentera à ce moment-là un entretien en direct avec la candidate du Parti québécois dans la circonscription de Duplessis. Vous le savez peut-être, hein, on est en campagne électorale partout au Québec et dans la circonscription de Duplessis, on a 6 candidats qui se proposent. En fait, il y en a 5 d'inscrits officiellement sur le site d'Élections Québec, mais celui qui manque a déjà annoncé là, ses intentions d'être candidat. Tout ça pour dire qu'on vous propose un entretien, une entrevue longue avec Meggy Richard, candidate du Parti québécois dans Duplessis, à l'émission Info Mingani aujourd'hui. Donc, je vais aller me préparer pour ça. On va faire des petits tests de son aussi, s'assurer que vous entendiez bien tout ça et surtout là, faire en sorte d'avoir une technique impeccable et un contenu impeccable pour cette émission. Aujourd'hui, c'est Mme Richard et au cours des prochains jours, prochaines semaines, d'ici la fin de la campagne, ben, ça se pourrait bien qu'il y ait d'autres candidats qui se prêtent au même exercice. Donc, pas de débat à proprement parler sur les ondes de la radio CILE dans le cadre de la présente campagne électorale, mais des entrevues longues, individuelles, avec les candidats qui veulent bien se prêter à l'exercice et qui répondent aux conditions. Il y en a juste une condition, c'est de faire campagne sur le territoire de Mingani. Donc, circonscription Duplessis, mais il faut venir en Mingani, donc mettre le pied là, sur le territoire pour avoir accès ou avoir droit à cette entrevue longue qu'on présente avec les candidats qui acceptent l'invitation et qui sont disponibles pour le faire, bien sûr. Juste avant de quitter les ondes, je veux quand même vous rappeler là aujourd'hui la visite du National Geographic Explorer. Donc, on a de la visite du côté d'Havre-Saint-Pierre aujourd'hui jusqu'à 18h. Et réunion du conseil municipal du côté de la municipalité d'Havre-Saint-Pierre. Réunion extraordinaire du conseil municipal. Ça veut dire là extraordinaire ou ça veut surtout dire que c'était pas prévu au calendrier régulier. Et on ajoute des séances lorsqu'il y a un ou des sujets qui doivent être abordés en séance publique et que ça ne peut pas attendre la prochaine réunion régulière. Alors, ce soir à 19h30, Maison de la culture Roland Jonf, il sera notamment question du règlement d'emprunt de 2,9 millions de dollars pour la construction de nouvelles chambres pour les joueurs à l'aréna Denis Perron. Donc, un règlement d'emprunt de presque 3 millions de dollars. On devrait procéder à l'adoption du règlement à la séance publique de ce soir. Quelques autres points qui seront abordés lors de cette séance publique. Je dis public, ça veut dire que le public est convié, est invité et peut assister à la séance donc qui débute, encore une fois, 19h30, Maison de la culture Roland Jonf. On enchaîne là avec un bloc musical, il est 11h12 et on vous revient en direct à 11h30 pour Info Mingani. À tout à l'heure.

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1: Bonjour, bienvenue à l'émission Info Magani. Dans le cadre de la campagne électorale provinciale, on est en direct en ce mardi 15 septembre et on vous présente une entrevue en direct. C'est un format long qu'on vous propose aujourd'hui, une entrevue avec la candidate du Parti québécois dans la circonscription de Duplessis, dans notre circonscription, Maggie Richard. Bonjour, Madame Richard.
2: Bonjour, Madame Mailloux. Merci de m'accueillir aujourd'hui.
1: Alors, on accueille Madame Richard en studio et je tiens à vous préciser, chers auditeurs, que tous les candidats, et il y en a 6 d'annoncés dans notre circonscription, tous les candidats auront l'occasion de réaliser un exercice similaire à condition, ça c'est bien important, à condition qu'ils fassent campagne sur le territoire de la MRC de Mingani. Alors, on va aborder plusieurs thèmes au cours de la prochaine demi-heure et bien sûr, on espère que cet entretien, il vous aidera à faire un choix éclairé le 5 octobre prochain. Le 5 octobre, c'est le jour de l'élection. On débute sans plus tarder avec Madame Richard. On va vous demander de vous présenter et on vous donne une minute pour le faire.
2: Ben bonjour tout le monde. Plusieurs d'entre vous ici en Mingani me connaissent déjà. Maggie Richard, je suis bien évidemment candidate pour le Parti québécois, mais je suis présentement également préfète de la MRC de Mingani. Je suis en pause, mais vous me connaissez notamment dû à mon implication à plusieurs niveaux au développement de notre belle

0: À Mangani, c'est les opportunités de qu'est-ce qu'on peut y créer. Donc, je suis bien fière là, d'être originaire d'ici et de pouvoir contribuer d'une nouvelle façon.
1: Merci beaucoup, Mme Richard. Alors, au cours du présent entretien, pour chacune des questions qu'on va vous adresser, vous disposerez de 2 minutes pour y répondre. On y va avec un premier thème, santé et éducation.
0: Oui.
1: Une question qui concerne la santé. Madame Richard, comment on va s'y prendre concrètement pour garantir le maintien des services de santé dans les villages, dans les petits villages de chez nous?
0: Mais le Parti québécois a un plan santé assez détaillé qui répond directement à ce que vous venez d'énoncer, à cette question-là. On va le faire notamment par les CLSC. À titre de préfète, dans les dernières années, j'ai pu constater le déclin des services au sein des CLSC qui se retrouvent dans chacune des municipalités, ce qui pousse les gens à devoir se déplacer des autres municipalités pour avoir accès à des soins. De notre côté, ce qu'on souhaite faire, le Parti québécois, c'est de faire des CLSC la porte d'entrée du réseau. C'était très préconisé par le passé, cette décentralisation. Et ce qu'on a fait dans les dernières années, c'est de centraliser les décisions, ramener ça au niveau régional. Nous, on croit que les personnes aînées, les gens de partout sur les territoires aient accès à des services de première ligne. Donc, on va y aller de ce côté-là. Ce qu'on souhaite, c'est de voir le bon professionnel au bon moment. On va investir pour les CLSC 150 millions sur 4 ans pour justement améliorer l'accès aux urgences mineures. Donc, on va décentraliser le réseau, on va ramener ça dans les CLSC, on va également faire plusieurs investissements au niveau des pharmaciens. On sait que c'est une ressource importante, on va favoriser plus d'étudiants au doctorat, mais aussi favoriser l'embauche. Nos paramédics, on va investir 30 millions supplémentaires pour améliorer la desserte en région. On le sait aussi que c'était un problème ici. Et une des meilleures nouvelles qu'on a eues pour l'accès aux soins, pour favoriser les gens à se déplacer, c'est notre fameuse politique du déplacement des usagers que l'on va revoir, ce qui va permettre aux gens de chez nous vraiment de défrayer les coûts plus réels là, qu'on a pour les déplacements. Donc, on va rehausser les indemnités en doublant l'enveloppe dédiée à cette politique-là, ce qui va nous permettre là, de vraiment couvrir une plus belle partie des frais réels. On va abolir le 200 km également, abolir les 2 nuitées. Donc, un réel engagement pour redorer nos CLSC et compenser nos usagers qui doivent se déplacer pour avoir accès à des soins de santé.
1: Merci beaucoup, Mme Richard, pour cette réponse au sujet de la santé. Parlons éducation maintenant. Les défis sont nombreux, évidemment, dans les établissements scolaires. Alors, qu'est-ce qu'on adresse en premier? Est-ce qu'on y va avec le financement des ressources humaines, avec l'entretien des bâtiments, la gestion de la violence dans les écoles? C'est des idées. Qu'est-ce qu'il faut prioriser pour régler le problème dans les écoles?
0: Mais l'éducation dans son ensemble est prioritaire. Et on voit, le système de santé ne va pas mieux, ne s'est pas amélioré dans les dernières années. C'est pourquoi on va en faire une priorité du côté du Parti québécois. Et notre première chose qu'on va faire dans les 100 premiers jours de notre élection, nous allons lancer un vaste chantier et nous allons faire les états généraux qui va permettre vraiment de faire le point sur l'avenir de l'éducation au Québec. On va s'attarder sur les enjeux de fond puis de structure du réseau. On va écouter surtout les experts, parce que cette réflexion-là, là, elle ne peut pas être faite seule, elle doit être faite avec les experts du milieu, nos enseignants, ceux qui s'y connaissent. On doit prendre le temps de revoir tout ça. Ça fait des années, là, on parle de plus de 20 ans que ça n'a pas été fait, cet exercice-là. Donc, on s'engage à le faire dans le 100 premiers jours. Le chantier va s'échelonner là, sur 5 points. Ce que l'on doit faire, on croit aussi, c'est de revaloriser la formation professionnelle puis diminuer le décrochage scolaire pour les jeunes garçons particulièrement. Il y a beaucoup de décrochage, on le voit dans les données, c'est super inquiétant. Donc, nous, ça va être de nos chantiers. On voit également, ça, c'est une nouvelle qu'on a annoncée dont je suis très fière, les activités physiques. On le sait, la santé physique et mentale de nos jeunes gravement diminué dans les dernières années. Nos jeunes ne sont pas nécessairement en forme. Donc, ce que l'on souhaite faire, c'est favoriser l'activité physique. Donc, on va donc ajouter 60 minutes d'activité physique par jour dans toutes nos classes partout au Québec. Et nous allons également, un autre point important, mettre la culture nationale au cœur de nos écoles. C'est important, là, on a une super de belle culture au Québec et on doit la mettre de l'avant pour nos jeunes, pour leur donner le goût également d'aller à cette découverte-là de cette riche histoire et culture. Et vous avez parlé de civisme puis de violence dans les écoles. Effectivement, ce que l'on constate, les experts s'entendent tous pour dire, les professeurs, on les entend.

0: entendu décrier la situation dans les dernières années sans réel changement. Donc, de notre côté, ce sera vraiment un chantier dans son ensemble. Mais comme je l'ai expliqué, puis ce qui est important de retenir, c'est que pour nous, ce sera une priorité. Mais ce travail-là, on va le faire avec les gens qui s'y connaissent, qui le vivent quotidiennement. Pour nous, c'est au cœur là, de choisir des actions concrètes qui vont répondre réellement aux besoins et à nos ambitions qu'on mérite pour un Québec.
1: Merci. Deuxième thème, jeunesse et aînés. Une première question, la semaine dernière, le Parti québécois a présenté son plan d'accès à la propriété.
0: Oui.
1: De quelle façon cette proposition peut aider les familles de la Côte-Nord à se loger?
0: Mais le programme qu'on a présenté d'accès à la propriété est super intéressant parce qu'on le sait, là, partout au Québec, la Côte-Nord n'y fait pas exception. On a une crise du logement. Madame Fréchette dit qu'elle est réglée dans plusieurs régions, mais c'est pas ce que l'on constate là, sur le terrain. Puis moi, j'arrive d'une campagne électorale, je suis sur le terrain, je discute avec les gens et c'est super difficile à plusieurs endroits. Donc, pour libérer peut-être des loyers plus abordables et augmenter l'offre, on va inciter les jeunes à avoir accès à une première propriété via la construction là, d'une habitation neuve pour tous les premiers acheteurs. Donc, un remboursement de la totalité de la TVQ, c'est quand même un montant super important qui pourrait aller jusqu'à 45 000 $. Donc, c'est très notable comme engagement comparé aux autres parties, ce qu'on propose. Donc, on incite les jeunes à devenir propriétaires, de pouvoir avoir accès justement à une propriété. On sait que ces temps-ci, c'est pas super facile pour les jeunes vu la hausse des coûts de construction, mais des loyers aussi. Et on va également augmenter le crédit d'impôt pour l'achat d'une première propriété qui va passer de 1 400 $ à 3 000 $. Donc, deux incitatifs super importants, mais tout ça en parallèle d'un vaste chantier d'allègement réglementaire et d'uniformisation du code du bâtiment à l'ensemble du Québec, justement pour diminuer les coûts de construction, parce qu'on le sait ici en région, les programmes ne sont pas toujours non plus adaptés à nos réalités nordiques du fait que les loyers, les constructions, que ce soit pour des infrastructures publiques ou encore pour des mises en œuvre, c'est ben beaucoup moins abordable parce que les coûts sont plus élevés. Donc, nous allons agir à ce niveau-là pour diminuer les coûts de construction partout au Québec.
1: Merci. On enchaîne avec une deuxième question qui concerne les aînés cette fois. Le Parti québécois a aussi un plan pour le soutien ou le maintien à domicile des aînés. Dites-nous qu'est-ce que ce plan va changer, qu'est-ce qu'il pourrait améliorer dans la vie du monsieur ou de la madame âgée de 65 ans et plus, deux minutes.
0: Donc, d'emblée, je souhaite dire que les aînés, pour moi, là, prendre soin de nos aînés, c'est ma priorité personnelle. Mais le Parti québécois va mettre les aînés au cœur de ses priorités. C'est notre priorité. Donc, pour y arriver, on s'engage à augmenter de 50 % les investissements en soins à domicile. Et c'est important de le mentionner parce que lorsqu'on questionne les personnes aînées, la vaste majorité souhaite demeurer dans leur domicile le plus longtemps possible. Ils souhaitent demeurer dans leur milieu de vie, mais pour qu'on puisse y arriver, on doit leur offrir de l'aide, on doit les soutenir. Donc, le soutien à domicile est vraiment une des solutions qu'on souhaite préconiser pour arriver à aider nos aînés. Donc, avec 50 % des investissements, ce que ça signifie, c'est 50 % d'augmentation du nombre d'heures à domicile. On va passer de 37,2 millions d'heures à 75 millions d'heures, dans un premier mandat de 4 ans. Mais puis ça, il faut se le dire, là, des récentes études ont démontré en 2023 que les employés passaient plus de 70 % de leur temps à faire de la paperasse puis en déplacement. Donc, lorsqu'on parlait d'allègement bureaucratique, mais c'est en plein là qu'on va aller bouger. On souhaite que les sommes soient investies à de l'offre de services directement sur le terrain, pas à passer dans un bureau puis à remplir de la paperasse. Mais ce qu'on va faire aussi, c'est d'aider les familles et les aînés qui souhaitent transformer leur propriété en maison bigénérationnelle. Pour ayant moi-même eu ma grand-mère dans ma maison, ayant toujours vécu presque toute ma vie dans une maison bigénérationnelle, je sais à quel point ça peut faire la différence pour les personnes aînées et les familles qui l'accompagnent. Donc, on va donner une aide financière pour couvrir une partie des frais de transformation de propriété de 10 000 $ à ceux qui souhaitent le faire. Mais on va également bonifier le programme d'adaptation de domicile de 10 millions par année. Et rappelons-nous, c'est important de le mentionner, sous le règne de la CAQ, il n'y a pas eu vraiment d'amélioration à ce niveau-là. Et il faut prévoir ce nombre grandissant. Les données démontrent que nous allons continuer d'avoir un une augmentation de la population, ben de la tranche d'âge des personnes aînées pour les 15 prochaines années. Et il y a toujours, présentement, plus de 11 000 patients usagers qui sont en attente d'un premier service de soins à domicile.
1: Miguel Richard, merci beaucoup pour les réponses à ces premières questions qu'on vous adresse dans le cadre de cette entrevue longue. On va prendre une pause, reprendre notre souffle et on vous revient après quelques messages publicitaires qu'on va vous diffuser au cours des prochaines minutes. Et il y aura une deuxième partie à cette longue entrevue avec Meggy Richard, candidate du Parti québécois dans la circonscription de Duplessis. Restez là!
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1: Et en direct à Info Mingani, on poursuit cette entrevue longue avec Meggy Richard, candidate du Parti québécois dans Duplessis. Madame Richard, je vous rappelle que vous disposez de 2 minutes. Pour répondre à chacune des questions qui vous seront adressées au cours de cette deuxième partie. On enchaîne avec le troisième thème, l'économie. Attirer et surtout retenir la main-d'œuvre en région, c'est un enjeu pour les entreprises, pour les organismes également. J'aimerais entendre votre ou vos solutions pour cette problématique de main-d'œuvre dans la région. Comment on règle ça?
0: Bien, il y a plusieurs solutions. Tantôt, on parlait de l'éducation. Donc, comment on peut faire pour former les gens chez nous? Ça, je crois que c'est une des informations vraiment importantes à laquelle il faut s'attarder. Comment on fait pour augmenter l'offre au niveau éducatif pour que nos jeunes étudient ici, demeurent ici? Mais ça passe par l'accès à des services de soins de santé, des CPE. Donc, tout ça rentre en compte aussi dans notre attractivité. Le gouvernement a un rôle important à jouer via les emplois partout sur les territoires, mais c'est surtout de travailler en collaboration tous ensemble. Donc, nos gouvernements de proximité, c'est un peu au cœur de mon engagement. J'étais dans le monde municipal et je reconnais que la Côte-Nord, on contribue de façon active à l'économie du Québec et on doit avoir notre juste part des investissements pour être attractif et assurer la rétention de notre main-d'œuvre. C'est super important. C'est pourquoi le Parti québécois a répondu à la demande de l'Assemblée des MRC de la Côte-Nord qui souhaite avoir plus de moyens pour devenir attractif auprès des personnes et même de notre population pour assurer la rétention. Donc, on va passer d'un budget annuel de 38 millions qui est divisé à travers tout le Québec en redevances minières. On va rajouter un 10 % qui signifie 48 millions supplémentaires. La CAQ, eux, de leur côté, a annoncé un 38 millions supplémentaires. Nous, on va aller beaucoup plus loin que ça. 48 millions qui sera réservé aux collectivités minières. Donc, pour investir dans les milieux de vie, pour les épauler dans le développement d'infrastructures et de services qui va permettre à leur milieu de demeurer attractif. Donc, une belle reconnaissance de l'apport des régions à l'économie du Québec. Tout ça, bien évidemment, de notre côté au niveau économique. On parle de main-d'œuvre pour attirer, mais on doit aussi avoir des entreprises qui proposent des emplois intéressants. C'est pourquoi, de notre côté, au lieu de favoriser seulement 8 % des entreprises qui ont eu accès à des subventions de la CAQ, de notre côté, on va aller faire un important allègement fiscal au niveau des impôts. On va passer de 11,5 % à 9,5 %, donc 20 % applicable à 100 % de nos entreprises. Donc, des mesures super intéressantes parce qu'on fait confiance à nos entrepreneurs de faire les bons choix pour développer et participer au développement économique de nos régions, mais également à nos gouvernements de proximité de faire les bons choix pour améliorer la qualité de vie de nos citoyens partout sur le territoire.
1: On aborde maintenant le thème des transports. Transport routier, transport aérien, transport maritime, différents choix, là. Selon vous, pour la circonscription de Duplessis, qu'est-ce qui demande le plus l'attention du gouvernement québécois? Autrement dit, quel type de transport doit être consolidé en priorité et comment on va le faire si vous êtes élu?
0: Une intéressante question, mais selon moi, là, le seul critère, puis c'est ça le but du Parti québécois. On va arrêter de politiser les décisions en termes d'infrastructure. Notre seul critère pour établir l'ordre des priorités va être celui des besoins et de la sécurité de notre population. On ne fera pas d'annonces. Les annonces, bien évidemment, vont venir en campagne par rapport à nos priorités à ce niveau-là, mais ça va être nos seuls critères. On va arrêter de politiser chaque annonce puis de juste couper des rubans. On doit s'assurer que notre population soit entendue, soit respectée et qu'on fasse les investissements nécessaires. Rappelons-nous, la CAQ a fait un pont, pas de route, et on a une route, pas de pont. Donc, de notre côté, du Parti québécois, ce que l'on souhaite mettre de l'avant, bien, on l'a fait dans les dernières années à plusieurs niveaux, que ce soit en 2018 ou même en 2022, on a toujours dit, reconnu que la Côte-Nord, qu'on le veuille ou pas, est enclavée. Donc, il y a plusieurs moyens qui vont être faits. Il y aura des annonces officielles en temps et lieu lors de la campagne par rapport à la route 138 ou même au pont. On sait qu'on a été interpellés. Je vous dis que ça viendra plus tard dans la campagne, mais ce que je peux vous dire, c'est que déjà au niveau aérien, on a déjà l'intention là, de revoir tout ce qui est du plan national de transport. Donc, on va revoir le fameux PAR, le programme port, le programme d'accès aérien, d'aérien aux régions, pardon, et on va l'inscrire dans une politique nationale de transport qu'on va réviser à date, là, de plus de 25 ans presque, cette politique-là. Donc, on va revoir ça. Et notre seul objectif, c'est de désenclaver les régions, notamment une région comme la Côte-Nord. On veut offrir un service pérenne, fiable, abordable, puis adapté aux réels besoins. Donc, on va revoir tout ça parce que l'objectif de la CAQ n'a pas été atteint. On a eu un budget au niveau du port qui a explosé, le 7,5 millions à 83 milliards par année, mais on n'a toujours pas plus d'offres, là. On a peut-être un rabais à la source, mais pour d'autres, certaines personnes, ça revient encore plus cher qu'avant, puis on n'a pas de solution durable. Donc, nous, on va travailler avec les gens du milieu pour trouver des bonnes solutions et on va revoir ce programme-là pour s'assurer vraiment de répondre aux réels besoins du... Mais ce que je veux dire, c'est que c'est une priorité pour moi. Là. L'accessibilité est au cœur de notre développement. Puis qu'on parle d'attraction puis de rétention, ça passe par l'accessibilité à notre territoire. Donc, je serai toujours là à défendre tous les projets pour justement améliorer l'accessibilité au territoire.
1: Merci, Madame Richard, pour cette réponse. On s'est gardé du temps pour parler d'autres choses que les thèmes qui ont été évoqués depuis le début de cet entretien. Je vous pose la question suivante. Si vous n'êtes pas élue le 5 octobre prochain, que vous redevenez préfète de la Mingani et que vous devez transiger avec Catherine Champagne-Jourdain, députée caquiste réélue, comment ferez-vous pour collaborer à nouveau avec Mme Champagne-Jourdain?
0: Mais je le ferai avec plaisir. Dans cette campagne électorale-là, il faut le rappeler, il n'y a rien de personnel. C'est un débat d'idées de ce que l'on propose dans chacun de nos partis, avec la même attention puis la même volonté, celle de défendre les gens, de défendre et de porter la voix des gens de Duplessis. Donc, que je le fasse à titre de préfète ou encore à titre de député, l'objectif demeure le même. Et j'ai beaucoup de respect pour tous ceux qui osent se présenter en politique et je crois que c'est la même chose du côté de mon adversaire. Donc, si le dénouement était ça, mais ça va me faire plaisir de collaborer avec toutes les instances gouvernementales pour faire valoir les besoins de notre population.
1: Merci. Et évidemment, en 30 minutes, on ne peut pas aborder tous les sujets. C'est pas possible. Alors, je vais vous laisser, Madame Richard, je vais vous laisser 2 minutes pour nous parler d'un sujet de votre choix. Alors, ça peut être un sujet qui n'a pas été abordé. Ça peut être un sujet qui a été effleuré, mais que vous n'avez pas eu le temps de discuter là, en profondeur. Donc, 2 minutes qui vous est attribuée pour discuter de ce que vous souhaitez.
0: Bien, si vous me permettez, je vais prendre 2 sujets en 2 minutes. Je vais condenser ça un peu. Mais au niveau du communautaire, ça fait plusieurs jours, là, semaines que je suis sur le terrain à les entendre. Et je sens vraiment qu'ils ont été délaissés dans les dernières années, surtout qu'ils n'ont pas été reconnus. Donc, de mon côté, le Parti québécois, je suis très fière là, qu'on s'engage à reconnaître et à financer à la mission nos organismes communautaires qui tiennent notre société à bout de bras. Ils font des miracles avec peu. Il y a plusieurs engagements de notre côté, notamment, je tiens à le mentionner, au niveau de la sécurité alimentaire. De plus en plus de personnes vulnérables, on le voit avec le Centre d'action bénévole ici en Mingani, qui ne fournissent pas au niveau des frigos ou même la popote roulante qui peine à arriver. Donc, de notre côté, on va investir des sommes importantes. On parle de 100 millions supplémentaires là, qui va être ajoutés pour répondre à la demande par année. Rappelons-nous, la CAQ avait aboli une partie de la TVQ sur certains produits qui nous permettaient en moyenne d'économiser 1 $ par semaine, par famille. Selon nous, ça, ce n'est pas efficace. On va aller donner ces 100 millions-là qui est dégagé de ça pour le donner à nos organismes qui œuvrent directement sur le milieu, à vraiment lutter puis à aider les gens. Ça, c'est le genre de solutions concrètes que nous, on propose. Et je tiens à le mentionner parce que ça a fait les médias aussi dans les dernières années, quand on parle d'imputabilité des élus, de choix, de montrer l'exemple. Rappelons-nous, la CAQ avait fait une hausse des salaires là, de 30 % ça avait fait les médias. De notre côté, le Parti québécois s'est engagé là, à geler le salaire des députés, des ministres, des dirigeants de sociétés d'État jusqu'à ce qu'on retrouve l'équilibre budgétaire. Ça, pour nous, c'est montrer l'exemple. On veut aussi là, faire un vaste chantier, je l'ai dit, d'allègement bureaucratique. Quand on veut aider nos municipalités, nos organismes communautaires, partout les gens, nos entreprises aussi là, qui veulent avoir accès à des programmes d'aide, là, mais il faut faire un réel ménage. Donc, on s'engage à faire un secrétariat dédié à ça, à revoir tous les règlements pour être certaine de ne pas alourdir, mais même d'en éliminer. Il y a tellement de choses inutiles. Donc, on s'engage à avoir ce courage politique-là pour faire un réel ménage, à être là pour les gens de chez nous, puis mettre de l'argent et les investir au bon endroit.
1: Merci. On arrive à la fin de cet entretien avec la candidate du Parti québécois dans Duplessis, Mégui Richard. C'est maintenant le temps de conclure. On vous donne 1 minute pour vous adresser une dernière fois aux auditeurs dans le cadre de cet long entretien.
0: Mais comme je l'ai expliqué, je l'ai déjà dit, j'ai eu le privilège, l'honneur et le plaisir d'être votre préfète de la MRC de Mingani dans les 3 dernières années. J'ai pris ce rôle-là au sérieux. Comme j'ai dit, pour moi, c'est tout un honneur d'occuper ce poste-là. Maintenant, je fais le choix de porter notre voix à l'Assemblée nationale. Le 5 octobre prochain, si vous me faites confiance, je m'engage à défendre tous les gens de Duplessis, mais ceux de la Mingani, là, je suis là pour vous. Je crois qu'on a tout à gagner. En tant que région éloignée, on doit faire valoir nos particularités régionales. On doit se faire entendre. On doit protéger nos aînés, mais aussi notre relève, nos jeunes qui sont là. Et le Parti québécois est un gouvernement des régions. On l'entend souvent, mais là, c'est vrai. C'est ce qu'on souhaite faire. Je suis témoin de tout ce qu'on s'engage à faire du côté de notre parti, puis surtout, ça m'inspire. Donc, vous allez pouvoir compter sur moi, Mégui, qui est votre préfète présentement, à être votre député, puis à vous, bien vous représenter. Je vous promets de demeurer à l'écoute, accessible et toujours présente pour vous. Donc, j'espère que vous ferez le bon choix le 5 octobre prochain. Il vous revient. Mais surtout, ça va être un plaisir pour moi dans les prochaines semaines, là, d'ici les élections, à être à votre écoute. S'il y a quoi que ce soit, vous savez tous comment me rejoindre. Je suis bien disponible pour vous. Puis ce sera un réel privilège si vous me l'accordez le 5 octobre prochain.
1: Encore une fois, merci, Mme Richard, de vous être prêtée à cet exercice, un exercice réalisé en direct sur les ondes de la radio CILE. Merci aux auditeurs d'avoir écouté cette longue entretien avec la candidate du Parti québécois dans Duplessis. Merci à Patrick Cadieux pour la mise en onde. L'émission d'aujourd'hui, elle sera en rediffusion à 16h30 et disponible sur notre site internet cilemf.com dès cet après-midi. Je vous rappelle, chers auditeurs, que les 5 autres candidats dans la circonscription de Duplessis sont tous invités à réaliser un exercice similaire à ceux que vous avez à celui que vous avez entendu au cours de la dernière demi-heure. Ils pourront le faire d'ici à l'élection du 5 octobre prochain, si et seulement si ils font campagne en main gagnée. Merci d'avoir été là et je vous dis à bientôt.
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3: Si je vous dis que commence dès maintenant une heure de musique latine, le meilleur de la musique latine, vous allez me dire que vous êtes sur quelle émission? Hola, mon nom est Dominique Hudson et sur toutes les radios communautaires du Québec, pendant une heure, c'est l'émission... Et hola, que c'est beau avec Shakira et Loka pour commencer cette émission d'aujourd'hui. C'est

C'était ensemble avec Dominique Hudson et la petite voix derrière, les back vocals, comme on dit, c'était nul autre que Sarah Dufour, n'est-ce pas merveilleux? Voici maintenant Selena et Como la Flor sur toutes les radios communautaires du Québec, c'est l'émission Hola, de classique en classique.

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5: Et la deuxième partie de l'émission Hola commence maintenant. J'espère que vous vous amusez et que la musique est bonne. De Puerto Rico, un chanteur que j'ai pas fait jouer souvent, mais dont j'adore la musique pop latine. Voici Chayenne!

0: Je vous ai souvent fait jouer du Maluma parce que je l'adore. Mais j'ai pas fait souvent jouer les ballades de Maluma. Voici Dinero Tiene Cualquiera. Sur toutes les radios communautaires du Québec, vous écoutez l'émission Hola. Mon père aura appelé ça un frotte-bédaine. Dime, Maluma. Maluma, baby.
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Vous avez bien évidemment reconnu Manuel Turizo et la bachata dans l'émission Hola. Mon nom est Dominique Hudson et on continue avec le meilleur de la musique latine. Si je n'ai pas fait jouer souvent Chayanne, j'ai fait jouer souvent Mark Anthony. Le voici avec une chanson que j'adore. Mark Anthony Goes Bachata et Punta Cana. Dans l'émission Hola, il y a de la salsa, du reggaeton et aussi de la bachata de Mark Anthony. El pasado está llamando.

Balvin et Willie William, voici qu'on s'en va ailleurs, complètement ailleurs. Direction le Mexique avec Eslabon Armado et Peso Pluma. Ella baila sola dans l'émission Hola. C'est parti, vamonos a México!

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6: Du côté des offres d'emploi pour ce vendredi 11 septembre, tout d'abord, on est à la recherche de candidatures afin de constituer une banque de noms pour le poste, pour des postes en fait de techniciennes et techniciens comptables au sein de Gestion KA. Du côté là, de Quanichit, si je ne me trompe pas, en prévision de besoins futurs. On demande aux gens d'être capables d'assurer la tenue du livre et le suivi des opérations comptables sont les principales fonctions. Donc, on demande un DEP en comptabilité et un minimum de 2 ans d'expérience ou bien un DEC en comptabilité et gestion. Aisance avec les outils informatiques comme Acumba, maîtrise de la suite Office également. Si jamais ça vous intéresse, vous communiquez avec Sylvie Michel au smichel@gestionka.com. Du côté du marché Vignon, là, on a plusieurs postes vacants présentement. Tout d'abord, on est à la recherche d'un concierge pour assurer l'entretien intérieur du magasin. Un poste de soir, il y a des avantages sociaux, oui. Dans un horaire flexible également. Du côté, toujours du marché Vignon, commis d'épicerie recherché qui est à... pour le garnissage des tablettes, un poste de jour, avantages sociaux, horaires flexibles. On recherche aussi un commis aux fruits et légumes, poste de jour, avantages sociaux également. Donc, si jamais il y a un de ces postes qui vous intéresse, très simple, rendez-vous directement au marché Tradition. Du côté de la coop d'aide à domicile, tout d'abord, on recherche des préposés, donc pour faire de l'entretien ménager, des courses, de la préparation de repas, de la lessive, un répit de surveillance et de stimulation également, c'est à Havre-Saint-Pierre. On voudrait une entrée le plus rapidement possible. Donc, si jamais ça vous intéresse, c'est dgacommercialcadm.coop. Et on recherche également là, des préposés en entretien ménager commercial et grand ménage. Si jamais là, ça vous intéresse, même chose, dgacommercialcadm.coop. On recherche du côté de la commission scolaire de la moyenne Côte-Nord une secrétaire d'école à l'école Monseigneur Labrie, une technicienne en éducation spécialisée aussi à Monseigneur Labrie, conseillère pédagogique récit et conseillère pédagogique en mathématiques, 3 postes d'enseignants à l'école Roger Martineau de Natashquan. Si jamais ça vous intéresse, vous faites le csmcn.qc.ca dans la section carrière et vous avez toutes les informations. Du côté de la Société des entreprises Inuit de Quanichit, on est à la recherche de candidats pour constituer une banque de noms pour des besoins futurs à la buanderie qui est située à Havre-Saint-Pierre, notamment pour des postes de préposés et de conciergerie. Si jamais vous avez envie de joindre cette banque de noms, vous allez envoyer un courriel au smichel@gestionka.com. Du côté du CPE Picassou, on est à la recherche d'une éducatrice en installation. C'est un poste permanent. Donc, c'est une très belle ambiance, un poste de 33 heures par semaine, conciliation travail.

0: famille, le salaire qui démarre à 23 $31. Il y a une prime d'éloignement également, des assurances collectives. On vous donne de la formation. Vous contactez Nadia Ziyat au 418-538-1230, poste 202. Sinon, par courriel au dgcpehsp@commercialcpepicasso.ca. Et du côté de l'espoir de Chelna, on est à la recherche d'une intervenante en milieu de vie poste de nuit. Donc, répondre aux besoins de la clientèle, appliquer les plans d'intervention thérapeutique, s'assurer de l'entretien ménager. Donc, il y a plusieurs là, exigences de travail. Là, tout est disponible sur leur page Facebook si jamais vous voulez plus d'informations. Quart de minuit à 8 heures, 7 jours de travail sur 14. Voilà. Et si jamais ça vous intéresse, vous allez envoyer un courriel à administration@commercialespoirdechelna.ca. Donc, voilà pour les offres d'emploi d'aujourd'hui.
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6: Il est maintenant 15h et nous allons aller rejoindre Anthony pour le bilan de la circulation.
7: Oui, bien, je survole présentement le centre-ville de Montréal et il y a tellement d'embouteillages que même les voitures ont cessé d'avancer. Je les vois reculer présentement.

Bon mardi après-midi tout le monde, il est 15h pile poil, Gabriel Darvaux qui se joint à vous dans l'émission du retour. Je suis avec vous jusqu'à 16h30 pour vous accompagner dans votre fin de journée. Et côté météo, on peut pas se plaindre aujourd'hui parce qu'il a fait très beau. On a profité d'un soleil là, pendant une bonne partie de la journée à Havre-Saint-Pierre avec un maximum autour de 15 degrés. Mais les nuages vont tranquillement prendre leur place en fin d'après-midi. Les vents viennent du sud-ouest autour de 20 km/h. Ce soir, on garde les nuages qui s'installent tranquillement. Il y aura 40 % de probabilité d'averse au cours de la nuit, un minimum de 9 degrés. Et demain, ça va être beau. On pourrait atteindre jusqu'à 18 degrés avec un dégagement prévu en cours de journée. Alors, on va le prendre. On va le prendre en ce mois de septembre. Pour ceux qui surveillent les marées, la marée est présentement en train de monter. La prochaine marée haute arrivera à 15h37 et du côté de la marée basse, elle sera à 22h20 ce soir. Et évidemment, on a encore une émission bien remplie pour vous aujourd'hui. On va regarder ce qui retient l'attention sur la côte nord. Je vous ai trouvé quelques nouvelles qui pourraient vous faire réagir. On va parler aussi de télé et on va faire un tour du côté du sport et on parlera encore des Canadiens de Montréal. Oui, je sais, mais c'est le sujet chaud de l'heure. Et je vais aussi vous faire la météo la plus complète un peu plus tard dans l'émission. Et pour l'instant, ben, on part notre mardi ensemble et on le part surtout en musique. Asseyez-le.

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1: J'ai une question très intéressante pour vous. Est-ce que vous êtes capable d'imiter le cri du Bigfoot? Parce qu'apparemment, ça pourrait vous rapporter de l'argent. Du côté de Glenburn, dans le Maine, on organisait récemment la deuxième édition d'un concours assez particulier, le concours du meilleur cri de Bigfoot. Et c'était vraiment sérieux, là, je vous niaise pas. Là. Il y a une catégorie pour les adultes, une autre pour les enfants, et les gagnants repartaient avec 100 $, quand même. Donc, essentiellement, des gens se sont réunis, ont pris une grande respiration et ont donné leur meilleur « Ah! » Évidemment, avec beaucoup plus de rage que moi. Bon, je vais vous épargner mon imitation, clairement. Je connais pas ça, le cri du Bigfoot. Mais j'aime beaucoup l'idée qu'en 2026, on n'a toujours aucune preuve officielle que le Bigfoot existe. Mais on a déjà des concours pour savoir qui l'imite le mieux. On est quand même loin du concours d'Elvis. De notre côté, on retourne en musique à CILE. On est ensemble jusqu'à 16h30.

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0: c'est le candidat du Parti libéral du Québec qui se sera fait attendre le plus longtemps. Le nom de Samuel Murray est apparu sur le site du parti hier matin. À 3 jours de la fin des mises en candidature, les candidats ont jusqu'au 17 septembre pour déposer leur bulletin de candidature. Vendredi dernier, le 11 septembre, un candidat du parti marxiste-léniniste, Alexandre Deschênes, a déposé sa candidature dans la circonscription de Duplessis. Les autres candidats en liste sont Janie Bellefleur-Caltouche pour Québec solidaire, Catherine Champagne-Jourdain pour la coalition Avenir Québec, Maggie Richard pour le Parti québécois et Roberto Stéa pour le Parti conservateur du Québec. Trois d'entre eux, soit Mesdames Champagne-Jourdain, Richard, de même que M. Stéa, se sont déjà fait entendre sur les ondes de la radio CILE lors d'entrevues de présentation. Leurs entrevues sont disponibles sur le site Internet de CILE à l'adresse cilemf.com. Les autres candidats ont aussi été invités à se présenter aux électeurs de la région et on pourrait encore les entendre. La radio CILE propose aussi des entrevues de fond aux candidats qui font campagne en Mingani. Aujourd'hui, Maggie Richard sera en direct à CILE à compter de 11h30 pour répondre à nos questions dans le cadre de la campagne électorale. Et puis, on va du côté du calendrier des croisières internationales. À Havre-Saint-Pierre va accoster à 7h ce matin le National Geographic Explorer, prévu pour arriver à 7h aujourd'hui. Ce navire de 247 membres passagers et membres d'équipage passera la journée au quai de Havre-Saint-Pierre. Son départ est prévu pour 18h, donc le traditionnel au revoir se fera à compter de 17h30 aujourd'hui au quai de Havre-Saint-Pierre. Et puis, séance extraordinaire du conseil municipal de la municipalité de Havre-Saint-Pierre ce soir à 19h30 à la Maison de la culture Roland-Jonf. C'est une séance publique à laquelle la population, le public, est invité à assister. C'est ce qui complète vos informations régionales. L'émission Info Mingani vous sera présentée en direct aujourd'hui à 11h30 et en rediffusion à 16h30 aujourd'hui. À tous et à toutes, on vous souhaite de passer une excellente journée.
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3: On prend quelques minutes pour regarder la météo d'un peu plus près. Pour le reste de notre mardi, c'est encore une magnifique journée. Le soleil à l'extérieur, 15 degrés au thermomètre. Les nuages vont toutefois commencer à arriver tranquillement en fin d'après-midi avec des vents du sud-ouest autour de 20 km/h. Ce soir et cette nuit, le ciel devient nuageux avec 40 % de probabilité d'averse au cours de la nuit. Un minimum de 9, mais demain, ce sera la journée pour en profiter. On prévoit un dégagement avec un maximum de 18 degrés. Un 16 septembre à Havre-Saint-Pierre, je pense qu'on peut officiellement considérer ça comme un petit cadeau. On va le prendre. Mercredi soir, le ciel demeure dégagé avec encore 9 degrés. Jeudi, une alternance de soleil et de nuages, 15 degrés. Et vendredi, ce sera de la pluie, du vent et seulement 12 degrés. Il va faire un peu plus froid. Du côté de la marée, on approche de la marée haute à 15h37 et la marée basse sera à 22h20. Voilà pour la météo. De notre côté, on retourne en musique à CILE et on se retrouve après ceci.
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1: Du côté des offres d'emploi pour ce vendredi 11 septembre, tout d'abord, on est à la recherche de candidatures afin de constituer une banque de noms pour le poste, pour des postes en fait de techniciennes et techniciens comptables au sein de Gestion KA, du côté là, de Kwanichit, si je ne me trompe pas, en prévision de besoins futurs. On demande aux gens d'être capables d'assurer la tenue du livre et le suivi des opérations comptables. Sont les principales fonctions. Donc, on demande un DEP en comptabilité et un minimum de 2 ans d'expérience ou bien un DEC en comptabilité et gestion. Aisance avec les outils informatiques comme Acumba. Maîtrise de la suite Office également. Si jamais ça vous intéresse, vous communiquez avec Sylvie Michel au S-Michel à commercial gestionka.com. Du côté du marché Vignon, là, on a plusieurs postes vacants présentement. Tout d'abord, on est à la recherche d'un concierge pour assurer l'entretien intérieur du magasin. Un poste de soir, il y a des avantages sociaux, oui. un horaire flexible également. Du côté, toujours du marché Vignon, commis d'épicerie recherché qui est à... pour le garnissage des tablettes, un poste de jour, avantages sociaux, horaires flexibles. On recherche aussi un commis aux fruits et légumes, poste de jour, avantages sociaux également. Donc, si jamais il y a un de ces postes qui vous intéresse, très simple, rendez-vous directement au marché Tradition. Du côté de la coop d'aide à domicile, tout d'abord, on recherche des préposés, donc pour faire de l'entretien ménager, des courses, de la préparation de repas, de la lessive, un répit de surveillance et de stimulation également. C'est à Havre-Saint-Pierre. On voudrait une entrée le plus rapidement possible. Donc, si jamais ça vous intéresse, c'est dgacommercialcadm.coop. Et on recherche également là, des préposés en entretien ménager commercial et grand ménage. Si jamais là, ça vous intéresse, même chose, dgacommercialcadm.coop. On recherche du côté de la commission scolaire de la Moyenne Côte-Nord une secrétaire d'école à l'école Monseigneur Labrie, une technicienne en éducation spécialisée aussi à Monseigneur Labrie, conseillère pédagogique récit et conseillère pédagogique en mathématiques, 3 postes d'enseignants à l'école Roger Martineau de Natashquan. Si jamais ça vous intéresse, vous faites le csmcn.qc.ca dans la section carrière et vous avez toutes les informations. Du côté de la Société des entreprises Innu de Kwanichit, on est à la recherche de candidats pour constituer une banque de noms pour des besoins futurs à la buanderie qui est située à Havre-Saint-Pierre, notamment pour des postes de préposés et de conciergerie. Si jamais vous avez envie de joindre cette banque de noms, vous allez envoyer un courriel au smichel@commercialgestionka.com. Du côté du CPE Picassou, on est à la recherche d'une éducatrice en installation. C'est un poste permanent. Donc, c'est une très belle ambiance, un poste de 33 heures par semaine, conciliation travail-famille, le salaire qui démarre à 23,31 de l'heure. Il y a une prime d'éloignement également, des assurances collectives. On vous donne de la formation. Vous contactez Nadia Ziat au 418-538-1230, poste 202. Sinon, par courriel au dgcpehsp@commercialcpepicassou.ca. Et du côté de l'espoir de Chelna, on est à la recherche d'une intervenante en milieu de vie poste de nuit. Donc, répondre aux besoins de la clientèle, appliquer les plans d'intervention thérapeutique, s'assurer de l'entretien ménager. Il y a plusieurs là, exigences de travail. Là, tout est disponible sur leur page Facebook si jamais vous voulez plus d'informations. Corps de minuit à 8 heures, 7 jours de travail sur 14. Voilà. Et si jamais ça vous intéresse, vous allez envoyer un courriel à administration@espoirdechelna.ca. Donc voilà pour les offres d'emploi d'aujourd'hui.
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avant de vous laisser pour faire place à la musique avant d'entamer la dernière demi-heure de l'émission. On va parler télé québécoise. Vous savez, c'est le bloc où je me permets de parler d'un sujet que j'adore, la télévision québécoise. Et ce soir, la gang débute la 5e saison de Stat. C'est à 20h sur Ici Télé. On va retrouver toute l'équipe de Saint-Vincent et vous dire comment je suis impatiente de retrouver l'équipe. Il n'y a pas de mots. Isabelle est toujours en deuil après la mort de Siméon. On se souvient, la saison s'était terminée sur cette scène tellement émouvante de Isabelle qui accompagnait Siméon vers la mort. Mais elle revient malgré tout travailler à l'hôpital. Emmanuelle, elle aussi, est de retour. On va voir apparaître de nouveaux visages dans les corridors, notamment deux nouveaux résidents, dont Jade Thompson, qui est jouée par Léa Roy. Et l'autre personnage, j'oublie son nom, mais il est joué par Maxime Gibault. Et on retrouvera aussi, il y en aura une troisième qui va être en chirurgie avec Isabelle, qui sera jouée par Audrey Roger. Et on aura aussi Rémi-Pierre Paquin, qui viendra jouer un chirurgien, si je ne m'abuse. Ça risque d'être délicieux, cette série de Stats qui débute ce soir à 20h. Ensuite, si vous êtes toujours devant la télé après Stats, il y a une nouvelle série qui commence ce soir à 21h. Bienvenue à Kingston Falls. On y retrouve Maxime Leflaguet dans le rôle de Gabriel Serpent. Un enquêteur dans les vacances prend fin assez rapidement lorsqu'un cadavre est découvert dans une position plutôt étrange. Donc hier, à Radio-Canada, c'était Dumas et sur le fil. Ce soir, Stats et bienvenue à Kings and Falls. La télé, c'est parti, la rentrée est faite. On est bien content de retrouver nos séries préférées et d'en découvrir des nouvelles. Je vous laisse dans quelques minutes pour les informations régionales à 16h et je vous retrouve juste après pour la dernière demi-heure de l'émission.

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7: Bonjour, ici Sophie-Anne Mailloux. Nous sommes mardi le 15 septembre 2026. Bienvenue à vos informations régionales. Élections provinciales, on est à mi-chemin de la campagne électorale. Puisque l'élection se tiendra le 5 octobre prochain, le vote par anticipation les 27 et 28 septembre. Actuellement, 6 candidats se proposent pour représenter la circonscription de Duplessis. Des cinq partis principaux, c'est le candidat du Parti libéral du Québec qui se sera fait attendre le plus longtemps. Le nom de Samuel Meuré est apparu sur le site du parti hier matin. À 3 jours de la fin des mises en candidature, les candidats ont jusqu'au 17 septembre pour déposer leur bulletin de candidature. Vendredi dernier, le 11 septembre, un candidat du parti marxiste-léniniste, Alexandre Deschênes, a déposé sa candidature dans la circonscription de Duplessis. Les autres candidats en liste sont Janie Bellefleur-Caltouche pour Québec solidaire, Catherine Champagne-Jourdain pour la coalition Avenir Québec, Maggie Richard pour le Parti québécois et Roberto Stéa pour le Parti conservateur du Québec. Trois d'entre eux, soit Mesdames Champagne-Jourdain, Richard, de même que M. Stéa, se sont déjà fait entendre sur les ondes de la radio CILE lors d'entrevues de présentation. Leurs entrevues sont disponibles sur le site Internet de CILE à l'adresse cilemf.com. Les autres candidats ont aussi été invités à se présenter aux électeurs de la région et on pourrait encore les entendre. La radio CILE propose aussi des entrevues de fond aux candidats qui font campagne en Mingani. Aujourd'hui, Maggie Richard sera en direct à CILE à compter de 11h30 pour répondre à nos questions dans le cadre de la campagne électorale. Et puis, on va du côté du calendrier des croisières internationales. À Havre-Saint-Pierre va accoster à 7 heures ce matin le National Geographic Explorer, prévu pour arriver à 7 heures aujourd'hui. Ce navire de 247 membres passagers et membres d'équipage passera la journée au quai de Havre-Saint-Pierre. Son départ est prévu pour 18 heures, donc le traditionnel au revoir se fera à compter de 17h30 aujourd'hui au quai de Havre-Saint-Pierre. Et puis, séance extraordinaire du Conseil municipal de la municipalité de Havre-Saint-Pierre ce soir à 19h30 à la Maison de la culture Roland-Jonf. C'est une séance publique à laquelle la population, le public, est invité à assister. C'est ce qui complète vos informations régionales. L'émission Info Mingani vous sera présentée en direct aujourd'hui à 11h30 et en rediffusion à 16h30 aujourd'hui. À tous et à toutes, on vous souhaite de passer une excellente journée.
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10: Et bienvenue à cette dernière demi-heure de l'émission. Petit rappel, là, avant d'aller faire un tour là, des côtés des nouvelles plus internationales, la marée sera haute à 22h20 ce soir. Sera basse à 22h20, oui. Première chose à regarder ce soir, ça risque de brasser un peu dans nos télés. Le premier grand débat de la campagne électorale québécoise a lieu ce soir 20h sur les ondes de TVA. Pour la première fois de cette campagne, les 5 chefs vont se retrouver face à face pendant 2 heures. Christine Fréchette, Paul Saint-Pierre Plamondon, Charles Milliard, Ruba Gazal et Éric Duhaime vont notamment débattre autour de trois grands thèmes, l'économie, les impôts et les services publics, puis l'avenir du Québec. Et la deuxième nouvelle, c'est là, je pense, qui va particulièrement vous intéresser sur la Côte-Nord, parce qu'on sait très bien ce qui s'en vient dans quelques semaines. Les pneus d'hiver pourraient coûter jusqu'à 10 % plus cher cette année. Selon ce que rapporte le Journal de Montréal, les hausses pourraient être environ trois fois plus importantes qu'à l'habitude, notamment en raison de l'inflation et du contexte international. Donc, si vous étiez déjà en train de vous dire « Oh non, faut que je m'achète quatre tailleurs cet hiver », ben c'est automne, je suis vraiment désolée de cette annonce aujourd'hui. Peut-être que c'est encore le temps, sans que ça vous coûte full cher. Essayez-vous. Nous, on retourne en musique et dans quelques minutes, on parle du sport et évidemment, on parlera du Canadien de Montréal.

0: et au sport, ben on parle du Canadien. Mais je pense qu'on peut se permettre, parce que cette semaine, là, ça a bougé beaucoup du côté de l'équipe montréalaise. Le camp des recrues du CH prend officiellement fin aujourd'hui, après quelques jours qui auront permis à plusieurs jeunes de se faire voir par l'organisation. Et maintenant, on passe aux choses sérieuses, parce que le camp d'entraînement du Grand Club est à nos portes et il va être particulièrement intéressant à suivre cette année, parce que quand on regarde seulement ce qui s'est passé dans les derniers jours, Chris Kreider arrive à Montréal, Zachary Bolduc vient de signer pour 4 ans, Josh Anderson devient adjoint au capitaine et Martin Saint-Louis vient d'obtenir un nouveau contrat. Donc tranquillement, le Canadien qu'on va voir sur la glace cette saison commence vraiment à prendre forme. Ce qui reste à déterminer, c'est qui sera les deux gardiens partant. Parce que là, on a Samuel Montembeault, Jacob Debèche et Fowler aussi qui sont là. Qui seront les deux gardiens sur la glace? On le sait pas. Mais Jeff Molson a confirmé hier qu'il y en aurait seulement deux qui feront partie de l'alignement du Canadien. L'an dernier, Montréal s'est rendu, on se rappelle, jusqu'en finale de l'Association de l'Est. Cette année, on ne parle donc plus seulement d'une jeune équipe qui essaie de progresser. On va vouloir voir si elle est capable de passer à l'étape suivante. Est-ce qu'on pourrait se rendre en finale de la Coupe Stanley? Ça reste à voir. Et ça commence maintenant avec le camp, les combinaisons de trio, les jeunes qui vont tenter de voler un poste et l'intégration de Kreider. Je vous en parlais hier. Les fans ne sont pas fans, on va le dire tout de même. Il avait blessé en 2014 Carey Price. Il y a des fans qui ne sont pas tout à fait d'accord. Mais il va falloir l'accepter parce qu'il portera l'uniforme du bleu-blanc-rouge dès les premiers matchs cet automne. Bref, les fans du Canadien qui trouvaient l'été un peu long, on peut officiellement recommencer à parler de hockey. Nous, là-dessus, on s'en va en musique et dans quelques minutes, on se retrouve pour la conclusion de cette émission.
1: Aujourd'hui, mardi 15 septembre, c'est le retour du National Geographic Explorer à Havre-Saint-Pierre. Venez l'accueillir au quai jusqu'à 18h. Ne manquez pas la traditionnelle cérémonie d'au revoir dès 17h30 et venez faire retentir vos klaxons pour souligner son départ.
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Et on conclut l'émission d'aujourd'hui. Avant de vous laisser partir, un petit rappel pour la fin de votre journée. Les nuages vont tranquillement prendre la place du magnifique soleil, mais ça va juste être pour le temps de la nuit, le temps du soir, parce que demain, il va faire beau, il va faire chaud. On attend jusqu'à 18 degrés. Alors, un 18 degrés à la mi-septembre à Saint-Pierre, là, on pose pas de questions puis on le prend. On le prend, prend. Du côté des marées, la mer sera à son niveau le plus bas à 0,43 mètres. Ce sera à 22h20 ce soir. Merci d'avoir passé votre mardi après-midi avec moi dans le retour. Je vous retrouve demain dès 15h pour une autre émission ensemble. Et tout de suite, après moi, à 16h30, place à la rediffusion d'Info Mégani. Passez une belle fin de journée, soyez prudents et on se retrouve demain. Bye bye! 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
4: Bonjour, bienvenue à l'émission Info Mingani. Dans le cadre de la campagne électorale provinciale, on est en direct en ce mardi 15 septembre et on vous présente une entrevue en direct. C'est un format long qu'on vous propose aujourd'hui, une entrevue avec la candidate du Parti québécois dans la circonscription de Duplessis, dans notre circonscription, Maggie Richard. Bonjour, Madame Richard.
5: Bonjour, Madame Mayou. Merci de m'accueillir aujourd'hui.
4: Alors, on accueille Mme Richard en studio et je tiens à vous préciser, chers auditeurs, que tous les candidats, et il y en a 6 d'annoncés dans notre circonscription, tous les candidats auront l'occasion de réaliser un exercice similaire à condition, ça c'est bien important, à condition qu'ils fassent campagne sur le territoire de la MRC de Mingani. Alors, on va aborder plusieurs thèmes au cours de la prochaine demi-heure et bien sûr, on espère que cet entretien, il vous aidera à faire un choix éclairé le 5 octobre prochain. Le 5 octobre, c'est le jour de l'élection. On débute sans plus tarder avec Madame Richard. On va vous demander de vous présenter et on vous donne une minute pour le faire.
5: Ben bonjour tout le monde. Plusieurs d'entre vous ici en Mingani me connaissent déjà. Maggie Richard, je suis bien évidemment candidate pour le Parti québécois, mais je suis présentement également préfète de la MRC de Mingani. Je suis en pause, mais vous me connaissez notamment dû à mon implication à plusieurs niveaux au développement de notre belle région qu'est la Mingani. Donc, que c'était au niveau des croisières internationales, du monde municipal à titre de directrice générale de la municipalité et plus dernièrement dans les 3 dernières années, préfète de la MRC de Mingani et présidente de l'Assemblée des MRC de la Côte-Nord. Mais avant tout, je suis une fille d'ici, de Havre-Saint-Pierre, de la Mingani, qui a vraiment à cœur le développement de sa région, qui est bien ancrée dans le milieu. Et tu sais, j'ai choisi la Mingani pour revenir vivre ici, pour élever mes enfants, parce que je vois surtout tout notre potentiel. On parle beaucoup des enjeux dans une campagne électorale, mais moi, ce que m'inspire Duplessis, la Mingani, c'est les opportunités de qu'est-ce qu'on peut y créer. Donc, je suis bien fière là, d'être originaire d'ici et de pouvoir contribuer d'une nouvelle façon.
4: Merci beaucoup, Madame Richard. Alors, au cours du présent entretien, pour chacune des questions qu'on va vous adresser, vous disposerez de 2 minutes pour y répondre. On y va avec un premier thème, santé et éducation.
5: Oui.
4: Une question qui concerne la santé. Madame Richard, comment on va s'y prendre concrètement pour garantir le maintien des services de santé dans les villages, dans les petits villages de chez nous?
5: Mais le Parti québécois a un plan santé assez détaillé qui répond directement à ce que vous venez d'énoncer, à cette question-là. On va le faire notamment par les CLSC. À titre de préfète, dans les dernières années, j'ai pu constater le déclin des services au sein des CLSC qui se retrouvent dans chacune des municipalités, ce qui pousse les gens à devoir se déplacer des autres municipalités pour avoir accès à des soins. De notre côté, ce qu'on souhaite faire, le Parti québécois, c'est de faire des CLSC la porte d'entrée du réseau. C'était très préconisé par le passé, cette décentralisation. Et ce qu'on a fait dans les dernières années, c'est de centraliser les décisions, ramener ça au niveau régional. Nous, on croit que les personnes aînées, les gens de partout sur les territoires aient accès à des services de première ligne. Donc, on va y aller de ce côté-là. Ce qu'on souhaite, c'est de voir le bon professionnel au bon moment. On va investir pour les CLSC 150 millions sur 4 ans pour justement améliorer l'accès aux urgences mineures. Donc, on va décentraliser le réseau, on va ramener ça dans les CLSC, on va également faire plusieurs investissements au niveau des pharmaciens. On sait que c'est une ressource importante. On va favoriser plus d'étudiants au doctorat, mais aussi favoriser l'embauche. Nos paramédics, on va investir 30 millions supplémentaires pour améliorer la desserte en région. On le sait aussi que c'était un problème ici. Et une des meilleures nouvelles qu'on a eues pour l'accès aux soins, pour favoriser les gens à se déplacer, c'est notre fameuse politique du déplacement des usagers que l'on va revoir, ce qui va permettre aux gens de chez nous vraiment de défrayer les coûts plus réels là, qu'on a pour les déplacements. Donc, on va rehausser les indemnités en doublant l'enveloppe dédiée à cette politique-là, ce qui va nous permettre là, de

0: utiliser pour régler le problème dans les écoles?
1: Mais l'éducation dans son ensemble est prioritaire. Et on voit, là, le système de santé ne va pas mieux, ne s'est pas amélioré dans les dernières années. C'est pourquoi on va en faire une priorité du côté du Parti québécois. Et notre première chose qu'on va faire dans les 100 premiers jours de notre élection, nous allons lancer un vaste chantier et nous allons faire les états généraux qui va permettre vraiment de faire le point sur l'avenir de l'éducation au Québec. On va s'attarder sur les enjeux de fond puis de structure du réseau. On va écouter surtout les experts, parce que cette réflexion-là, là, elle ne peut pas être faite seule, elle doit être faite avec les experts du milieu, nos enseignants, ceux qui s'y connaissent. On doit prendre le temps de revoir tout ça. Ça fait des années, là, on parle de plus de 20 ans que ça n'a pas été fait, cet exercice-là. Donc, on s'engage à le faire dans le 100 premiers jours. Le chantier va s'échelonner là, sur 5 points. Ce que l'on doit faire, on croit aussi, c'est de revaloriser la formation professionnelle puis diminuer le décrochage scolaire pour les jeunes garçons particulièrement. Il y a beaucoup de décrochage, on le voit dans les données, c'est super inquiétant. Donc, nous, ça va être de nos chantiers. On voit également, ça, c'est une nouvelle qu'on a annoncée dont je suis très fière, les activités physiques. On le sait, la santé physique et mentale de nos jeunes ont gravement diminué dans les dernières années. Nos jeunes ne sont pas nécessairement en forme. Donc, ce que l'on souhaite faire, c'est favoriser l'activité physique. Donc, on va donc ajouter 60 minutes d'activité physique par jour dans toutes nos classes partout au Québec. Et nous allons également, un autre point important, mettre la culture nationale au cœur de nos écoles. C'est important, là, on a une super de belle culture au Québec et on doit la mettre de l'avant pour nos jeunes, pour leur donner le goût également d'aller à cette découverte-là de cette riche histoire et culture. Et vous avez parlé de civisme puis de violence dans les écoles. Effectivement, ce que l'on constate, les experts s'entendent tous pour dire, les professeurs, on les a entendus décrier la situation dans les dernières années sans réel changement. Donc, de notre côté, ce sera vraiment un chantier dans son ensemble. Mais comme je l'ai expliqué, puis ce qui est important de retenir, c'est que pour nous, ce sera une priorité, mais ce travail-là, on va le faire avec les gens qui s'y connaissent, qui le vivent quotidiennement. Pour nous, c'est au cœur là, de choisir des actions concrètes qui vont répondre réellement aux besoins et à nos ambitions qu'on mérite pour un Québec.
0: Merci. Deuxième thème, jeunesse et aînés. Une première question, la semaine dernière, le Parti québécois a présenté son plan d'accès à la propriété.
1: Oui.
0: De quelle façon cette proposition peut aider les familles de la Côte-Nord à se loger?
1: Mais le programme qu'on a présenté d'accès à la propriété est super intéressant parce qu'on le sait, là, partout au Québec, la Côte-Nord n'y fait pas exception. On a une crise du logement. Madame Fréchette dit qu'elle est réglée dans plusieurs régions, mais c'est pas ce que l'on constate là, sur le terrain. Puis moi, j'arrive d'une campagne électorale, je suis sur le terrain, je discute avec les gens et c'est super difficile à plusieurs endroits. Donc, pour libérer peut-être des loyers plus abordables et augmenter l'offre, on va inciter les jeunes à avoir accès à une première propriété via la construction là, d'une habitation neuve pour tous les premiers acheteurs. Donc, un remboursement de la totalité de la TVQ, c'est quand même un montant super important qui pourrait aller jusqu'à 45 000 $. Donc, c'est très notable comme engagement comparé aux autres parties, ce qu'on propose. Donc, on incite les jeunes à devenir propriétaires, de pouvoir avoir accès, justement, à une propriété. On sait que ces temps-ci, c'est pas super facile pour les jeunes, vu la hausse des coûts de construction, mais des loyers aussi. Et on va également augmenter le crédit d'impôt pour l'achat d'une première propriété qui va passer de 1 400 $ à 3 000 $. Donc, deux incitatifs super importants, mais tout ça en parallèle d'un vaste chantier d'allègement réglementaire et d'uniformisation du code du bâtiment à l'ensemble du Québec, justement pour diminuer les coûts de construction. Parce qu'on le sait ici, en région, les programmes ne sont pas toujours non plus adaptés à nos réalités nordiques du fait que les loyers, les constructions, que ce soit pour des infrastructures publiques ou encore pour des mises en œuvre, c'est beaucoup moins abordable parce que les coûts sont plus élevés. Donc, nous allons agir à ce niveau-là pour diminuer les coûts de construction partout au Québec.
0: Merci. On enchaîne avec une deuxième question qui concerne les aînés cette fois. Le Parti québécois a aussi un plan pour le soutien ou le maintien à domicile des aînés. Dites-nous qu'est-ce que ce plan va changer, qu'est-ce qu'il pourrait améliorer dans la vie du monsieur ou de la madame âgée de 65 ans et plus, 2 minutes.
1: Donc, d'emblée, je souhaite dire que les aînés, pour moi, là, prendre soin de nos aînés, c'est ma priorité personnelle. Mais le Parti québécois va mettre les aînés au cœur de ses priorités. C'est notre priorité. Donc, pour y arriver, on s'engage à augmenter de 50 %.

0: investissements en soins à domicile. Et c'est important de le mentionner parce que lorsqu'on questionne les personnes aînées, la vaste majorité souhaite demeurer dans leur domicile le plus longtemps possible. Ils souhaitent demeurer dans leur milieu de vie, mais pour qu'on puisse y arriver, on doit leur offrir de l'aide, on doit les soutenir. Donc, le soutien à domicile est vraiment une des solutions qu'on souhaite préconiser pour arriver à aider nos aînés. Donc, avec 50 % des investissements, ce que ça signifie, c'est 50 % d'augmentation du nombre d'heures à domicile. On va passer de 37,2 millions d'heures à 75 millions d'heures, dans un premier mandat de 4 ans. Mais, puis ça, il faut se le dire, là, des récentes études ont démontré en 2023 que les employés passaient plus de 70 % de leur temps à faire de la paperasse puis en déplacement. Donc, lorsqu'on parlait d'allègement bureaucratique, mais c'est en plein là qu'on va aller bouger. On souhaite que les sommes soient investies à de l'offre de services directement sur le terrain, pas à passer dans un bureau puis à remplir de la paperasse. Mais ce qu'on va faire aussi, c'est d'aider les familles et les aînés qui souhaitent transformer leur propriété en maison bigénérationnelle. Pour ayant moi-même eu ma grand-mère dans ma maison, ayant toujours vécu presque toute ma vie dans une maison bigénérationnelle, je sais à quel point ça peut faire la différence pour les personnes aînées et les familles qui l'accompagnent. Donc, on va donner une aide financière pour couvrir une partie des frais de transformation de propriété de 10 000 $ à ceux qui souhaitent le faire. Mais on va également bonifier le programme d'adaptation de domicile de 10 millions par année. Et rappelons-nous, c'est important de le mentionner, sous le règne de la CAQ, il n'y a pas eu vraiment d'amélioration à ce niveau-là. Et il faut prévoir ce nombre grandissant. Là, les données démontrent que nous allons continuer d'avoir une augmentation de la population, de la tranche d'âge des personnes aînées pour les 15 prochaines années. Et il y a toujours, présentement, plus de 11 000 patients usagers qui sont en attente d'un premier service de soins à domicile.
1: Miguel Richard, merci beaucoup pour les réponses à ces premières questions qu'on vous adresse dans le cadre de cette entrevue longue. On va prendre une pause, reprendre notre souffle et on vous revient après quelques messages publicitaires qu'on va vous diffuser au cours des prochaines minutes. Et il y aura une deuxième partie à cette longue entrevue avec Meggy Richard, candidate du Parti québécois dans la circonscription de Duplessis. Restez là!
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1: Et en direct à Info Mingani, on poursuit cette entrevue longue avec Meggy Richard, candidate du Parti québécois dans Duplessis. Madame Richard, je vous rappelle que vous disposez de 2 minutes pour répondre à chacune des questions qui vous seront adressées au cours de cette deuxième partie. On enchaîne avec le troisième thème, l'économie. Attirer et surtout retenir la main-d'œuvre en région, c'est un enjeu pour les entreprises, pour les organismes également. J'aimerais entendre votre ou vos solutions pour cette problématique de main-d'œuvre dans la région. Comment on règle ça?
0: Bien, il y a plusieurs solutions. Tantôt, on parlait de l'éducation. Donc, comment on peut faire pour former les gens chez nous? Ça, je crois que c'est une des informations vraiment importantes à laquelle il faut s'attarder. Comment on fait pour augmenter l'offre au niveau éducatif pour que nos jeunes étudient ici, demeurent ici? Mais ça passe par l'accès à des services de soins de santé, des CPE. Donc, tout ça rentre en compte aussi dans notre attractivité. Le gouvernement a un rôle important à jouer via les emplois partout sur les territoires, mais c'est surtout de travailler en collaboration tous ensemble. Donc, nos gouvernements de proximité, c'est un peu au cœur de mon engagement. J'étais dans le monde municipal et je reconnais que la Côte-Nord, on contribue de façon active à l'économie du Québec et on doit avoir notre juste part des investissements pour être attractif et assurer la rétention de notre main-d'œuvre. C'est super important. C'est pourquoi le Parti québécois a répondu à la demande de l'Assemblée des MRC de la Côte-Nord qui souhaite avoir plus de moyens pour devenir attractif auprès des personnes et même de notre population pour assurer la rétention. Donc, on va passer d'un budget annuel de 38 millions qui est divisé à travers tout le Québec en redevances minières. On va rajouter un 10% qui signifie 48 millions supplémentaires. La CAQ, eux, de leur côté, a annoncé un 38 millions supplémentaires. Nous, on va aller beaucoup plus loin que ça. 48 millions qui sera réservé aux collectivités minières. Donc, pour investir dans les milieux de vie, pour les épauler dans le développement d'infrastructures et de services qui va permettre à leur milieu de demeurer attractif. Donc, une belle reconnaissance de l'apport des régions à l'économie du Québec. Tout ça, bien évidemment, de notre côté, au niveau économique, on parle de main-d'œuvre pour attirer, mais on doit aussi avoir des entreprises qui proposent des emplois intéressants. C'est pourquoi, de notre côté, au lieu de favoriser seulement 8 % des entreprises qui ont eu accès à des subventions de la CAQ, de notre côté, on va aller faire un important allègement fiscal au niveau des impôts. On va passer de 11,5 % à 9,5 %, donc 20 % applicable à 100 % de nos entreprises. Donc, des mesures super intéressantes parce qu'on fait confiance à nos entrepreneurs de faire les bons choix pour développer et participer au développement économique de nos régions, mais également à nos gouvernements de proximité de faire les bons choix pour améliorer la qualité de vie de nos citoyens partout sur le territoire.
1: On aborde maintenant le thème des transports. Transport routier, transport aérien, transport maritime. Différents choix, là. Selon vous, pour la circonscription de Duplessis, qu'est-ce qui demande le plus l'attention du gouvernement québécois? Autrement dit, quel type de transport doit être consolidé en priorité et comment on va le faire si vous êtes élu?
0: Une intéressante question, mais selon moi, là, le seul critère, puis c'est ça le but du Parti québécois. On va arrêter de politiser les décisions en termes d'infrastructure. Notre seul critère pour établir l'ordre des priorités va être celui des besoins et de la sécurité de notre population. On fera pas d'annonces. Les annonces, bien évidemment, vont venir en campagne par rapport à nos priorités à ce niveau-là. Mais ça va être nos seuls critères. On va arrêter de politiser chaque annonce puis de juste couper des rubans. On doit s'assurer que notre population soit entendue, soit respectée et qu'on fasse les investissements nécessaires. Rappelons-nous, la CAQ a fait un pont, pas de route, et on a une route, pas de pont. Donc, de notre côté, du Parti québécois, ce que l'on souhaite mettre de l'avant, bien, on l'a fait dans les dernières années à plusieurs niveaux. Que ce soit en 2018 ou même en 2022, on a toujours dit, reconnu que la Côte-Nord, qu'on le veuille ou pas, est enclavée. Donc, il y a plusieurs moyens qui vont être faits. Il y aura des annonces officielles en temps et lieu lors de la campagne par rapport à la route 138 ou même au pont. On sait qu'on a été interpellés. Je vous dis que ça viendra plus tard dans la campagne. Mais ce que je peux vous dire, c'est que déjà au niveau aérien, on a déjà l'intention là, de revoir tout ce qui est du plan national de transport. Donc, on va revoir le fameux PAR, le programme port, le programme d'accès aérien, d'aérien aux régions, pardon, et on va l'inscrire dans une politique nationale de transport qu'on va réviser à date, là, de plus de 25 ans presque, cette politique-là. Donc, on va revoir ça. Et notre seul objectif, c'est de désenclaver les régions, notamment une région comme la Côte-Nord. On veut offrir un service pérenne, fiable, abordable, puis adapté aux réels besoins. Donc, on va revoir tout ça parce que l'objectif de la CAQ n'a pas été atteint. On a eu un budget au niveau du port qui a explosé, là, 7,5 millions à 83 milliards par année, mais on n'a toujours pas plus d'offres, là. On a peut-être un rabais à la source, mais pour d'autres, certaines personnes, ça revient encore plus cher qu'avant, puis on n'a pas de solution durable. Donc, nous, on va travailler avec les gens du milieu pour trouver des bonnes solutions et on va revoir ce programme-là pour s'assurer vraiment de répondre aux réels besoins du... Mais ce que je veux dire, c'est que c'est une priorité pour moi. L'accessibilité est au cœur de notre développement. Puis qu'on parle d'attraction puis de rétention, ça passe par l'accessibilité à notre territoire. Donc, je serai toujours là à défendre tous les projets pour justement améliorer l'accessibilité au territoire.
1: Merci, Mme Richard, pour cette réponse. On s'est gardé du temps pour parler d'autres choses que les thèmes qui ont été évoqués depuis le début de cet entretien. Je vous pose la question suivante. Si vous n'êtes pas élu le 5 octobre prochain, que vous redevenez préfète de la Mingani et que vous devez transiger avec Catherine Champagne-Jourdain, députée caquiste réélue, comment ferez-vous pour collaborer à nouveau avec Mme Champagne-Jourdain?
0: Mais je le ferai avec plaisir. Et dans cette campagne électorale-là, il faut le rappeler, il n'y a rien de personnel. C'est un débat d'idées, de ce que l'on propose dans chacun de nos partis, avec la même intention puis la même volonté, celle de défendre les gens, de défendre et de porter la voix des gens de Duplessis. Donc, que je le fasse à titre de préfète ou encore à titre de député, l'objectif demeure le même. Et j'ai beaucoup de respect pour tous ceux qui osent se présenter en politique et je crois que c'est la même chose du côté de mon adversaire. Donc, si le dénouement était ça, mais ça va me faire plaisir de collaborer avec toutes les instances gouvernementales pour faire valoir les besoins de notre population.
1: Merci. Et évidemment, en 30 minutes, on ne peut pas aborder tous les sujets. C'est pas possible. Alors, je vais vous laisser, Mme Richard, je vais vous laisser 2 minutes pour nous parler d'un sujet de votre choix. Alors, ça peut être un sujet qui n'a pas été abordé. Ça peut être un sujet qui a été effleuré, mais que vous n'avez pas eu le temps de discuter là, en profondeur. Donc, 2 minutes qui vous est attribuée pour discuter de ce que vous souhaitez.
0: Bien, si vous me permettez, je vais prendre 2 sujets en 2 minutes. Je vais condenser ça un peu. Mais au niveau du communautaire, ça fait plusieurs jours, là, semaines que je suis sur le terrain à les entendre. Et je sens vraiment qu'ils ont été délaissés dans les dernières années, surtout qu'ils n'ont pas été reconnus. Donc, de mon côté, le Parti québécois, je suis très fière là, qu'on s'engage à reconnaître et à financer à la mission nos organismes communautaires qui tiennent notre société à bout de bras. Ils font des miracles avec peu. Il y a eu plusieurs engagements de notre côté, notamment, je tiens à le mentionner, au niveau de la sécurité alimentaire. De plus en plus de personnes vulnérables, on le voit avec le Centre d'action bénévole ici en Mingani, qui ne fournissent pas au niveau des frigos ou même la popote roulante qui peine à arriver. Donc, de notre côté, on va investir des sommes importantes. On parle de 100 millions supplémentaires là, qui vont être ajoutés pour répondre à la demande par année. Rappelons-nous, la CAQ avait aboli une partie de la TVQ sur certains produits qui nous permettaient en moyenne d'économiser 1 $ par semaine, par famille. Selon nous, ça, ce n'est pas efficace. On va aller donner ces 100 millions-là qui est dégagé de ça pour le donner à nos organismes qui œuvrent directement sur le milieu, à vraiment lutter puis à aider les gens. Ça, c'est le genre de solutions concrètes que nous, on propose. Et je tiens à le mentionner parce que ça a fait les médias aussi dans les dernières années, qu'on parle d'imputabilité des élus, de choix, de montrer l'exemple. Rappelons-nous, la CAQ avait fait une hausse des salaires là, de 30 % ça avait fait les médias. De notre côté, le Parti québécois s'est engagé là, à geler le salaire des députés, des ministres, des dirigeants de sociétés d'État jusqu'à ce qu'on retrouve l'équilibre budgétaire. Ça, pour nous, c'est montrer l'exemple. On veut aussi là, faire un vaste chantier, je l'ai dit, d'allègement bureaucratique. Quand on veut aider nos municipalités, nos organismes communautaires, partout, les gens, nos entreprises aussi là, qui veulent avoir accès à des programmes d'aide, là. Mais il faut faire un réel ménage. Donc, on s'engage à faire un secrétariat dédié à ça, à revoir tous les règlements pour être certaine de ne pas alourdir, mais même d'en éliminer. Il y a tellement de choses inutiles. Donc, on s'engage à avoir ce courage politique-là pour faire un réel ménage, à être là pour les gens de chez nous, puis mettre de l'argent et les investir au bon endroit.
1: Merci. On arrive à la fin de cet entretien avec la candidate du Parti québécois dans Duplessis, Maggie Richard. C'est maintenant le temps de conclure. On vous donne une minute pour vous adresser une dernière fois aux auditeurs dans le cadre de cet long entretien.
0: Mais comme je vous l'ai expliqué, je l'ai déjà dit, j'ai eu le privilège, l'honneur et le plaisir d'être votre préfète de la MRC de Mangani dans les trois dernières années. J'ai pris ce rôle-là au sérieux. Comme j'ai dit, pour moi, c'est tout un honneur d'occuper ce poste-là. Maintenant, je fais le choix de porter notre voix à l'Assemblée nationale. Le 5 octobre prochain, si vous me faites confiance, je m'engage à défendre tous les gens de Duplessis, mais ceux de la Mangani, là, je suis là pour vous. Je crois qu'on a tout à gagner. En tant que région éloignée, on doit faire valoir nos particularités régionales. On doit se faire entendre, on doit protéger nos aînés, mais aussi notre relève, nos jeunes qui sont là. Et le Parti québécois est un gouvernement des régions. On l'entend souvent, mais là, c'est vrai. C'est ce qu'on souhaite faire. Je suis témoin de tout ce qu'on s'engage à faire du côté de notre parti, puis surtout, ça m'inspire. Donc, vous allez pouvoir compter sur moi, Maggie, qui est votre préfète présentement, à être votre députée, puis à bien vous représenter. Je vous promets de demeurer à l'écoute, accessible et toujours présente pour vous. Donc, j'espère que vous ferez le bon choix le 5 octobre prochain. Il vous revient. Mais surtout, ça va être un plaisir pour moi dans les prochaines semaines, là, d'ici les élections, à être à votre écoute. S'il y a quoi que ce soit, vous savez tous comment me rejoindre. Je suis bien disponible pour vous. Puis ce serait un réel privilège si vous me l'accordez le 5 octobre prochain.
1: Encore une fois, merci, Mme Richard, de vous être prêtée à cet exercice, un exercice réalisé en direct sur les ondes de la radio CILE. Merci aux auditeurs d'avoir écouté cette longue entretien avec la candidate du Parti québécois dans Duplessis. Merci à Patrick Cadieux pour la mise en onde. L'émission d'aujourd'hui, elle sera en rediffusion à 16h30 et disponible sur notre site internet cilemf.com dès cet après-midi. Je vous rappelle, chers auditeurs, que les 5 autres candidats dans la circonscription de Duplessis sont tous invités à réaliser un exercice similaire à ceux que vous avez à celui que vous avez entendu au cours de la dernière demi-heure. Ils pourront le faire d'ici à l'élection du 5 octobre prochain, si et seulement si ils font campagne en Mangani. Merci d'avoir été là et je vous dis à bientôt.
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C'était trop le fun, hein, cette fin de semaine à Natashquan. On remercie la MRC ainsi que Émile d'avoir initié cette journée spéciale.

0: Merci, président.
1: On remercie toute la gang d'être là. Ça a été une journée vraiment, j'ai adoré. On a bien mangé. Donc, on remet ça. Bien.

Taiki de Taiki, forever, forever, toujours forever pour la musique. Vous êtes toujours sur CIL, 18h23, DJ Baba, forever.

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1: Non mais arrête, je sais très bien que c'est ringard ce que je te dis.
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Wayla Wayla à l'instant sur CILE avec DJ Baba. Wayla Wayla, Habibi, 18h54. Ce fut un réel plaisir d'être avec vous comme tous les mardis. L'émission Afro tire à sa fin. On revient la semaine prochaine, mais d'ici là, enjoy à fond.

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9: Bonjour et bonne semaine, surtout bienvenue au palmarès acadien country de l'Arcan, Diane Richard qui se joint à vous pour une émission plus ou moins spéciale, puisque c'est ma dernière émission. Oui, après de nombreuses années, eh ben, je passe le flambeau à quelqu'un d'autre. Ça m'a fait plaisir d'être avec vous durant ces dernières années. Un décompte qui n'a aucune nouvelle entrée cette semaine, par contre, une pièce qui fait un retour et sans plus tarder, la voici puisqu'elle fait son retour au numéro 10. Voici Réal Leblanc qui nous chante à la quimpe. Je vous souhaite un bon décompte.

0: Elle était au numéro 2 la semaine dernière, se retrouve au numéro 9 cette semaine. Moyenne Rig qui venait de nous chanter « On va fêter ce soir ». On se tourne maintenant vers la 8e position. C'est une baisse d'une pour Andy Bast. Le voici avec « Se retrouver ».
1: Numéro 8.

Snowro, La famille Leblanc, une pièce qui augmente de la 9e à la 5e position cette semaine. Juste avant ça, Sale Barbe se retrouve au numéro 6 avec Aé. Elle était au numéro 8 la semaine dernière et on avait sauté la 7e position. Une baisse d'une pour Jacques Surette, donc, qui se retrouve au numéro 7 avec Bach Sulchmann. On en écoute un extrait. Merci.

Et maintenant, on va sauter la quatrième position. Une pièce qui, après 18 semaines au numéro 1, se retrouve à nouveau au numéro 4. Oui, Beau séjour qu'on aurait pu entendre avec Moi, je pars. On en écoute aussi un extrait.

Beaumont qui augmente de la troisième à la deuxième position avec deux beaux os de Toronto. Avant de se quitter avec la toute nouvelle première position, eh bien, on fait la récapitulation. Donc, tout d'abord, au numéro 10, c'est un retour pour Réal Leblanc, la chanson « À la quimpe ». On va fêter ce soir de Moyenne Rig au numéro 9. En huitième position, se retrouver de Andy Bast. Jacques Surette est là au numéro 7 avec Bach sur le chemin. Aé de Salbarbe, numéro 6. En cinquième position, Snowro de la famille Leblanc. Beau Séjour est là au numéro 4 avec Moi je pars. Elle descend de la première à la quatrième position cette semaine. 18 semaines au sommet pour cette chanson-là. La grosse équipe, la reine du parc Petitsault qui se retrouve au numéro 3 et deux beaux os de Toronto de Beaumont au numéro 2. En première position, c'est une chanson déjà au décompte depuis 14 semaines. Elle était au numéro 5 la semaine dernière. Elle se retrouve donc au numéro 1. On parle de Frank Richard. Le voici avec la run à Crooked River. C'était Diane Richard qui vous avait accompagné depuis de nombreuses années, comme je vous le mentionnais, pour ce palmarès acadien country de l'Arcan. Je vous souhaite une belle semaine. Et peut-être qu'un jour, on sait jamais, on se retrouvera. Bye bye!

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5: Bonjour et bonne semaine, surtout bienvenue au palmarès acadien pop rock de l'Arcan. Diane Richard qui se joint à vous pour une émission assez spéciale puisque c'est ma dernière émission avec vous, oui. Alors après de nombreuses années à l'antenne, eh bien je cède le flambeau à quelqu'un d'autre. Et donc, durant ce top 10, aucune nouvelle entrée à vous proposer. Par contre, une pièce qui effectue un retour, je vous la dévoile en temps et lieu. Pour le moment, on débute avec la 10e position qui était au numéro 9 la semaine dernière. Voici Hubert Cormier qui nous chante « C'est nous les loups ». Je vous souhaite un bon décompte.

C'était un BL qui nous avait chanté « Ton cœur sur ma guitare ». Elle descend d'une, se retrouve au numéro 9 cette semaine. On va maintenant sauter la 8e position, une pièce déjà au décompte depuis 16 semaines. Ancienne numéro 1 pendant 7 semaines. Elle était au numéro 10 la semaine dernière. Mon oncle Jason, qu'on aurait pu entendre avec Washer Toss. On en écoute un extrait.

0: Et on se tourne vers la 7e position. C'est la pièce qui fait un retour cette semaine. Voici Zachary Richard avec « Ça fait chaud ».
1: Numéro 7.

0: La pétamarque Chris Béliveau qui venait nous chanter ça. Il fait une montée d'une pour se retrouver au numéro 4. Juste avant ça, on avait sauté la cinquième position. La formation B qu'on aurait pu entendre avec En Way qui augmente de la sixième à la cinquième cette semaine. On en écoute un extrait.
1: Parce

0: Il faut dire que B a quand même passé 18 semaines jusqu'à présent au décompte, dont 6 au numéro 1. Et en sixième position, on avait pu entendre Nick Neo avec Comme une étincelle. Il fait une montée d'une, se retrouve donc au numéro 6. On est maintenant rendu à la troisième position. Pas de changement depuis la semaine dernière. Voici Julie Aubé qui nous chante Nouveau-Brunswick.
1: Numéro 1.

0: pas de changement au numéro 2. C'est toujours Hubert Cormier qu'on avait pu aussi entendre au numéro 10 avec C'est nous les loups. Mais là, on venait d'entendre Hey Bonheur. Avant de se quitter avec la première position, on fait la récapitulation. Tout d'abord au numéro 10, comme je vous le mentionnais, oui, Hubert Cormier avec C'est nous les loups. Ton cœur sur ma guitare en BL qui est là au numéro 9. En 8e position, Washer Toss de Malone Jason. Zachary Richard fait un retour au numéro 7 avec Ça fait chaud. Comme une étincelle de Nick Neo en 6e position. Au numéro 5, En Way de B. Chris Béliveau et la Pétamarque au numéro 4. En 3e position, Nouveau-Brunswick de Julie Aubé. Et au numéro 2, Hubert Cormier avec Hey Bonheur. En première position, sur ses 12 semaines au décompte, elle en est à sa 4e semaine au numéro 1. On parle bien sûr de Émilie Landry. On l'écoute avec Un jour à la fois. Diane Richard, qui vous avait accompagné depuis ces nombreuses années pour vous présenter ce palmarès acadien pop-rock de l'Arcan. Ça m'a fait plaisir d'être avec vous. Qui sait, on se retrouvera peut-être un jour dans une autre émission. D'ici là, portez-vous bien. Bye-bye.
1: Numéro 1.